0: quelle est votre définition de l'intolérance?
1: C'est le refus de reconnaître la liberté des autres, c'est-à-dire leur droit à exister différemment.
2: C'est bien simple. C'est une maladie de la différence. On passe de l'indifférence à l'opposition, et puis après on passe à l'exclusion.

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1: Bonjour à tous. On n'en sait plus sur le profil de l'homme soupçonné de l'enlèvement de Liana dans le Gers. Le quadragénaire a été mis en examen lundi et placé en détention provisoire. Selon le parquet de Toulouse, il faisait déjà l'objet d'une plainte pour viol déposée en août 2025. Les faits concernent une fillette âgée de 10 ans. On rappelle que Liana n'a plus donné signe de vie depuis vendredi. Le suspect nie toute implication et a gardé le silence lors de son interrogatoire en première comparution devant le juge d'instruction. Un troisième décès recensé après les débordements en marge du sacre du PSG en Ligue des Champions. Trois personnes ont trouvé la mort lors des célébrations dans la nuit de samedi à dimanche. Deux hommes sont décédés après des chutes dans la Seine, un troisième à moto sur le périphérique parisien. Des débordements dénoncés hier par Sébastien Lecornu. Depuis l'Assemblée nationale, le Premier ministre a déploré des images lamentables et a promis que la justice, je cite, « passera ». Il a notamment proposé de faire payer les auteurs de dégradations. Le chef du gouvernement a demandé des propositions rapides au ministre de la Justice. En parallèle, l'Assemblée nationale a adopté le projet de loi d'urgence agricole en première lecture. La gauche a, elle, quasiment unanimement voté contre. Le texte doit permettre de lutter contre la concurrence déloyale ou encore de faciliter l'accès à l'eau pour les agriculteurs. Le Sénat l'examinera à partir du 29 juin prochain. Nouvelle tension au Moyen-Orient. Les États-Unis affirment avoir repoussé des attaques iraniennes dans le Golfe. Les Américains disent avoir intercepté des missiles visant Bahreïn, abattu des drones visant des navires civils. De son côté, le Koweït a annoncé avoir également été ciblé des attaques attribuées à l'Iran. Et puis, la France n'a jamais connu un printemps aussi chaud. C'est ce que révèle le bilan de Météo France publié hier. La température moyenne a atteint 13,8 degrés. Elle dépasse ainsi les précédents records établis depuis le début des relevés météorologiques. Le mois de mai a été particulièrement chaud. Excellent début de journée à tous.

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5: Bonjour à tous. Le suspect dans la disparition de Liana accusé de viol dans une autre affaire. Selon le parquet de Toulouse, une plainte a été déposée en août 2025. Il aurait ainsi violé une fillette de 10 ans, des faits pour lesquels il n'aurait toujours pas été entendu selon son avocat. Les recherches pour retrouver Liana, elles continuent dans le Gers. La jeune fille de 11 ans est introuvable depuis vendredi. Patrick Poivre d'Arvor visé par 2 nouvelles plaintes pour agression sexuelle. Une information confirmée par le parquet de Nanterre. 13 femmes accusent désormais l'ancien présentateur du 20h de TF1. Âgé de 78 ans, PPDA est à ce jour mis en examen dans un seul dossier, un viol commis en 2009. Sébastien Lecornu tape du poing sur la table après les débordements en marge du sacre du PSG. Depuis l'Assemblée nationale, le Premier ministre a déploré hier des images lamentables. Il a notamment proposé de faire payer les auteurs de dégradation. Le chef du gouvernement a demandé des propositions rapides au ministre de la Justice. En attendant, les comparutions des personnes interpellées après la victoire parisienne se sont poursuivies hier. Selon le parquet, 112 personnes ont été présentées à la justice depuis ce week-end, dont 34 en comparution immédiate et 39 en comparution sur reconnaissance préalable de culpabilité. Au Moyen-Orient, l'armée américaine affirme avoir repoussé des attaques de missiles iraniens dans le Golfe. Des frappes qui auraient visé Bahreïn, le Koweït ou encore des navires civils. De leur côté, les gardiens de la Révolution déclarent que les États-Unis auraient voulu frapper une tour de télécommunication sur une île du détroit d'Ormuz. L'hommage national à Edgar Morin, il est rendu aujourd'hui au sociologue et philosophe dans la cour des Invalides, une cérémonie présidée par Emmanuel Macron. Edgar Morin est décédé vendredi à l'âge de 104 ans. Figure majeure de la vie intellectuelle française, il a écrit une quarantaine d'ouvrages largement traduits. Et puis du tennis avec les premiers quarts de finale à Roland-Garros. Alexander Zverev s'est qualifié en patron pour les demi-finales en battant l'Espagnol Rafael Jodar. Il a été rejoint dans la soirée par le Tchèque Jakub Mancik, vainqueur du Brésilien João Fonseca. Excellent début de journée à tous.
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8: Nous sommes le samedi 30 mai 2026 et la Praille d'Estuaire a investi les rues de Saint-Nazaire. À cette occasion, nous sommes allés à la rencontre des participants pour recueillir leurs témoignages et comprendre ce que représente cette journée particulière pour eux.
9: Je suis nazérien, enfin, je suis né à Saint-Nazaire, mais j'habite Paris depuis 40 ans. Et là, comme j'étais ici, et ben, c'est la première fois que j'ai vu qu'en même temps, il y avait une Pride à Saint-Nazaire. Donc,
10: c'est ma sœur
9: qui m'a proposé.
11: Quels sont les principaux défis justement pour ces minorités aujourd'hui?
9: Les principaux défis, ce sont peut-être les risques s'il y a des changements politiques radicaux d'extrême droite qui fassent que les droits soient menacés.
12: Toutes les discriminations, en fait, peu importe on va dire le modèle de discrimination, que ce soit les personnes LGBT, que ce soit les personnes queer, que ce soit les personnes racisées, en fait, toute différence subit des injustices chaque jour et bah, c'est important de montrer qu'on est là et que bah, on veut plus de ça.
13: Ça dépend déjà un peu si les personnes sont homo ou trans et si elles veulent des enfants ou pas. Ça a beaucoup, beaucoup de ramifications, mais actuellement, je pense l'accès à des droits ou à des soins hyper importants, c'est en train de reculer énormément en Europe et dans tout le monde.
11: Justement, il y a aussi un côté politique justement dans ce genre de manifestation.
9: Ah oui, je crois, oui.
14: Ouais. Parce qu'on combat aussi l'extrême droite et tous les fachos, quoi, et la droite aussi, et tous ceux qui veulent faire reculer nos droits.
13: J'ai pas nécessairement envie d'engager le dialogue, de débattre avec des gens comme ça. Par contre, j'ai envie de tous les jours qu'on se côtoie toujours plus. En fait, tous, qu'on soit différents parce qu'on vient de différents milieux. Et c'est normal d'avoir des réticences à propos de certaines personnes qui, comment dire, exposent une sorte de vie qui nous parle pas, qui nous convient pas. On peut se sentir, si on n'a pas été éduqué, en danger.
15: Et est-ce que tu aurais un message à passer à la communauté?
12: Bah, slay queen en fait, slay.
9: Eh bien, continuez à vous battre pour avoir toujours plus de droits. Merci. Que nous en avons eu.
15: Merci.
9: Vous avez votre âge.
13: Assieds-toi 2 secondes, respire, bois de l'eau et ça va aller.
2: Bonjour à toutes et à tous et bienvenue dans la tribu. C'est Loris
3: et Barthélémy.
2: Et donc comme vous l'entendez devant nous, il y a la Pride de Saint-Nazaire qui défile. Et pour nous avec Barthélémy, c'est une première. Qu'est-ce que t'en penses toi, Barthélémy?
3: C'est très vivant et très fou. Enfin, ça permet aux gens de se défouler. Moi, je trouve ça bien.
2: Ouais, je suis assez d'accord. Et puis, il y a une ambiance assez festive. Il fait beau, il fait chaud. Donc voilà. Et donc, on est dans le cortège. On est sur le front de mer de Saint-Nazaire. Et donc voilà, il va y avoir une prise de parole à la mairie tout à l'heure. Et donc là, on s'y dirige.
3: Là, on est à la Pride et on est arrivé à la mairie et on écoute le discours de la Pride.
2: Voilà, c'est ça. Et on peut dire qu'il y a quand même pas mal de monde. Puis en plus, il fait vraiment beau. Et donc, ouais. Voilà, donc on est vraiment sur le parvis de la mairie. Et puis il y a une prise de parole qui est faite par un des organisateurs de la Pride Easter qu'on avait eu en interview à la tribu la semaine dernière pour annoncer l'événement. Et donc, ouais, c'est très sympa, c'est super festif. Les gens sont de bonne humeur, il fait beau, il fait chaud, donc c'est cool. Alors toi, Barthélémy, qu'est-ce que t'en penses pour l'instant?
3: Moi, je pense que c'est très joyeux, incroyable, et franchement, il y a une vie dans ce public. Et c'est pas pour rien, je pense que tous les ans, il y a des gens qui s'amusent et qui passent des bons moments entre eux. Et je trouve ça super que ça soit organisé et fait presque tous les ans.
2: Ouais, je suis d'accord avec toi, c'est vraiment festif et joyeux. Et ouais, voilà, en plus il fait beau, donc c'est vraiment un bon moment, c'est cool pour une découverte. Ok, donc là on vient de repartir de l'hôtel de ville et le cortège continue d'avenue de la République. Et donc nous, ça va être la fin pour nous. Barthélémy, c'était ta première Pride, qu'est-ce que t'en as pensé une dernière fois? Est-ce que tu regrettes ou pas d'être venu?
3: Bah ouais, tu l'as pas vu, on est sur le retour là avec la Pride et tout. Et franchement, c'était incroyable. Bah, je n'aurais pas du tout venu parce qu'il y a une ambiance vivante. Ça m'a fait un petit plus de bonheur dans ma journée. Et toujours incroyable.
2: Ouais, je suis super d'accord avec toi. Pour moi aussi, vu que c'était une première. Et j'ai vraiment bien kiffé le moment. L'ambiance est super cool. Les gens sont heureux, il fait beau. Ils se battent pour les droits humains. Et donc voilà, c'était super. Et donc, on vous souhaite une bonne écoute sur la tribu. Salut!
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0: Trois candidats dans un mouchoir de poche, mais on se régale. C'est du beau jeu, ça. Vérane.
1: Soprano, Paul, Mirabel, Squeezie, McFly et Carlito.
0: Pardon ? Quelle est votre réponse ?
1: Marlène Schiappa. Lady Gaga. Omar Sy, Clara Luciani, Nicki Minaj, Florence Foresti, Taylor Swift, Mbappé, Emmanuel Macron, Donald Trump, Damso, Marion Cotillard, Katy Perry, Charles Leclerc, Léon Marchand, Angèle, Lenny Kravitz, Greta Thunberg, François Hollande, Philippe Etchebest, Billy Eilish, Wendy Renard, Nikos Aliagas, Barack Obama, Cyril Lignac, Teddy Riner, Julien Doré, Loan, Thomas Pesquet, Harry Potter, Yann Barthès, Inox, Tag, Lena, Situation, Adeline Champ, Brad Pitt.
0: Attention. En 1912, quelle émission animalière voit ses principaux dirigeants massacrés par un animateur dont le véritable prénom est Ronan. Bien joué, 3 points.
2: Je suis
3: la chronique
2: dans la peau de.
4: Attention, attention, ce sont de fausses interviews.
2: Bonjour.
5: Bonjour.
2: Est-ce que vous pouvez vous présenter ?
5: Oui, je suis une caméra.
2: Une caméra. C'est très intéressant d'avoir une interview d'une caméra.
5: Ah oui, surtout qu'en ce moment, c'est un festival de films.
2: Oui, donc ça.
5: Donc je suis vraiment à propos.
2: Quel âge avez-vous ?
5: J'ai 3 ans.
2: 3 ans ? Et une caméra, ça vit combien de temps ?
5: Ouf, ben les caméras numériques, je ne sais pas, mais les argentiques, elles avaient une longue vie.
2: Et alors, quel est votre rôle en tant que caméra ?
5: Alors, en tant que caméra, j'obéis aux ordres. Mon réalisateur, il me dit quoi faire et j'obéis.
2: Et des fois, est-ce que vous en avez un peu marre d'obéir ?
5: Ah oui, quand il faut recommencer une scène 7 fois, j'en ai assez.
2: 7 fois ?
5: Ah, des fois plus !
2: Des fois plus. Est-ce que vous avez envie de vous rebeller ?
5: Et oui, mais je cherche encore le moyen de me rebeller. Je ne sais pas, est-ce que je vais me mettre en panne ? J'en sais rien.
2: C'est très compliqué.
5: Il faut que je fasse... Je suis en train d'y réfléchir.
2: Est-ce que vous connaissez d'autres caméras avec qui vous pouvez en discuter ?
5: Oh, oui. On est tout un petit groupe. On a créé un espèce de groupe. Enfin, on va essayer de se rebeller toutes ensemble. Il y en a marre !
2: Oui, je comprends. Que demander à une caméra ?
5: Alors, de ce que je sais, on demande à une caméra d'être le plus fidèle possible à ce que veut le réalisateur, en faisant attention à la lumière. Enfin bon, on a des aides pour ça, mais bon quand même. Faut qu'on soit la réplique totale de ce que veut le réalisateur.
2: D'accord. Et ça vous plaît tout ça ?
5: Oui.
2: Avec une caméra ?
5: Ah oui, oui, oui. Ben, je vois des choses très intéressantes. Ah oui, oui, oui. Ça me plaît beaucoup. Oui, heureusement. Ben, oui, parce que je suis là depuis 3 ans. Donc si j'en avais eu assez, je serais partie avant.
2: D'accord. Et là, toujours envie de rester ici.
5: Ah oui.
2: À filmer.
5: Oui, oui. Ah oui.
2: Et
5: oui,
2: vous filmez quoi ?
5: Alors, ben, ça m'arrive de filmer des paysages. Enfin bon, suivant. Mais ce que j'aime mieux, c'est les acteurs et les actrices.
2: Les acteurs et les actrices.
5: Ah oui, oui, oui.
2: Pourquoi ?
5: Ah bah parce qu'ils ont des changements de vie, ça change, il y a tout un tas de choses suivant ce qu'on leur fait faire, ils changent de visage, il y en a qui ont vraiment une personnalité, c'est très intéressant.
2: Et est-ce qu'en tant que caméra, vous avez beaucoup de fonctionnalités
5: Oh là là, bah oui parce que les numériques maintenant, pour tout vous dire, je ne sais même pas je sais pas tout me servir de tout.
2: Il y a beaucoup de réglages et tout.
5: Je cache, bah oui, vaut mieux que je cache ce que je ne sais pas faire.
2: Ah oui, effectivement.
5: Eh oui, donc c'est la porte.
2: Est-ce que vous avez un dernier mot à nous dire ou pas, en tant que caméra ?
5: Ah oui, bah la caméra, c'est un beau métier.
2: Merci, et pour cette interview exclusive d'une caméra.
5: Voilà.

0: l'adolescence par les ados?
1: Pour moi, une adolescence idéale, c'est dans laquelle on peut profiter sans avoir peur du regard des autres, se promener avec des amis sans non plus avoir peur de se faire agresser et profiter tout simplement de la vie.
2: C'est profiter des moments présents avec ses amis, sa famille, enfin profiter des moments quoi, parce que bah, l'adolescence c'est court et bah faut en profiter, parce que quand j'entends ma mère dire qu'elle est nostalgique justement de son adolescence, bah... Pour profiter au max.
3: Pour moi, ça serait aller au lycée, se faire des amis, vivre plein de moments avec ses amis.
4: On ne peut pas vraiment avoir une adolescence idéale. Parce que quand on est ado, y a les problèmes de puberté, par exemple. On stresse beaucoup, que ce soit pour le collège ou quoi, le lycée ou quoi. Après, ça dépend des gens. Mais je pense qu'on ne peut pas trop utiliser ce terme en termes d'adolescence. Mais juste une adolescence belle, ça, c'est OK. Ça, on peut pas idéal parce que bah on peut pas avoir c'est comme on peut pas avoir trop une enfance idéale, parce qu'il y a juste quelques petits côtés qui sont pas ouf des fois.
5: Pour moi, une adolescence idéale, c'est très vaste hein. Bah c'est beaucoup de... en fait c'est vivre ses émotions à 100%. Pour moi c'est ça, c'est se découvrir à travers ses émotions, même s'il y a pas que de la joie toujours, parce qu'il en faut aussi de la tristesse hein. Et même de la colère et même de la peur et même tout ça. Mais et même de l'anxiété, parce qu'on en ressent beaucoup de l'anxiété pendant sa scolarité, par exemple. Mais ouais, pour moi, c'est essayer de vivre à 100%, quoi. Expérimenter plus de choses, se découvrir pour se connaître, tout ça. Pour moi, c'est ça, une adolescence idéale.
6: Les étapes de l'adolescence, je pense que c'est d'abord ne pas savoir qu'on est adolescent. Il y a toutes les étapes du corps, voir son corps changer, la voix... aussi la taille, grandir, voir les autres aussi différents, voir d'autres personnes changer physiquement, dans la version, en parlant aussi. C'est aussi apprendre des choses, c'est aussi passer un cap, on n'est plus enfant, on n'est pas adulte, donc c'est aussi c'est une étape parmi d'autres, l'adolescence. Et les étapes, je pense que c'est d'abord prendre en compte le fait qu'on devient adolescent, savoir qu'on est adolescent, après ne plus, enfin se dire je passe adulte. Donc c'est, il y a plus trois étapes je pense.
7: Une étape pour moi importante, c'est la maturité. Bah, c'est qu'on prend de l'âge, on réfléchit un peu plus, et nos actes ont un peu plus d'importance que quand on était enfant.
8: Il y a aussi la prise de responsabilité. Tu commences à être beaucoup plus responsable. Tu prépares ton avenir entre guillemets. Quand tu vas être majeur après, quand tu pourras officiellement partir de chez toi ou faire une activité ou travailler, des trucs comme ça. Je pense que pendant l'adolescence, il faut avoir plusieurs expériences pour plus tard. Faut pas rester bloqué sur un truc, faut profiter de la vie tant qu'on peut. Genre, faut tout expérimenter. Faut jamais fixer des limites ou des barrières, réfléchir, tout ça. Je pense faut juste profiter du moment présent. Et voilà.
0: Les étapes de l'adolescence, déjà les hormones jouent. On n'a pas confiance en nous la plupart du temps. On a une très baisse

0: l'estime de soi, genre souvent. Après, comment? Nos émotions, elles sont très borderline, on va dire. Enfin, c'est pas le bon terme, mais très fortes. Genre, c'est un peu les montagnes russes, on va dire, quand on est adolescent. Un peu le bazar, on va dire. C'est comme si la chambre, elle était mal rangée, du coup. Genre, nos émotions, elles sont un peu comme ça. Je vois la construction du corps, du mental, de notre cerveau, les premiers amours, les vrais amis qu'on se fait. Les premières disputes entre parents, mais plus quand c'est l'adolescence, on va dire. Les premiers cœurs brisés, enfin les premiers amours qui se brisent et tout, enfin plein de petits trucs comme ça.
1: Les étapes de l'adolescence sont la puberté, les amis, le lycée, le collège. Je ne les fais pas dans l'ordre. Et l'amour, peut-être, pour certains.
2: Quand on parle d'adolescence, on peut parler d'un parcours d'obstacles parce que par rapport à ce qui t'arrive, t'as pas toujours des choses qui te plaisent. Et des fois, faut se bouger un peu pour réussir à faire des choses. Par exemple, si t'as pas envie de réviser un truc, bah t'es un peu obligé. Tu dois travailler. Après, il y a beaucoup de choses qui changent, de choses qui t'arrivent, qui sont très nouvelles et que tu dois apprivoiser et faire avec. Donc oui, je pense qu'il y a pas mal d'obstacles.
3: Bah, des parcours d'obstacles dans l'adolescence, je pense qu'il y en a. Étant donné que bah, pas tout le monde est pareil. Déjà, tu commences à partir du collège où tu vois déjà en primaire, quand t'as les petites moqueries, tout ça, les trucs tout bêtes. Après, quand tu grandis au collège, il y en a un peu plus. Après, tu passes au lycée, il y en a plus parce que tu commences à te faire un réseau d'amis. Donc, les relations avec les autres, c'est des obstacles et des expériences. Parce que, en fait, t'évolues quand dans ta vie, t'es obligé de côtoyer des gens à un moment. Et du coup, faut côtoyer des gens, Tu vas côtoyer des bonnes personnes, des mauvaises. Il y en a avec qui tu vas mieux t'entendre, d'autres beaucoup moins. Et petit à petit, ça se fait. Après, tu te fais des vrais amis. Tout ça, et tu sais ce que tu cherches à une personne.
4: Quand on parle d'adolescence, il y a des obstacles parce que il y a beaucoup d'échecs. Enfin, quand il y a des bêtises, enfin, on avance, on apprend des choses à l'école, en dehors. Certains se découvrent. Il y en a qui passent par beaucoup d'étapes, enfin, je pense psychologiques. Il y en a qui changent de style. Il y en a qui, avec peut-être les réseaux sociaux ou même les téléphones, ça change des personnes. Donc, je pense qu'il y a, oui, il y a des obstacles.
5: Parcours d'obstacles, peut-être la rentrée au collège, vu que bah, c'est un des obstacles, vu qu'il y a, beaucoup de, bah, de problèmes dès le début, parce que c'est un nouvel environnement, il y a beaucoup trop de nouveautés, on doit changer directement, ouais, c'est un peu compliqué. Pour moi, ça a été un très gros obstacle, parce que j'arrivais pas à m'adapter dès le début, on va dire. De passer à CM2 à collège, c'est pas très facile. C'était moins compliqué à la quatrième, mais sixième, cinquième, j'ai pas du tout aimé. Bah, en autre obstacle, il y a aussi l'entrée au lycée. Bah, ça demande aussi beaucoup de changements dès le début. Moi, dans mon lycée, ils se sont intégrés super vite et moi, j'ai pris beaucoup de temps. J'avais pas du tout de confiance en moi. J'en ai toujours pas beaucoup aussi, mais je fais de mon mieux pour que ça change.
6: Ce qui favorise une bonne adolescence, je dirais que c'est bah, ton entourage. Il faut savoir trouver les bonnes personnes, à qui s'adresser, à qui se confier, à qui tu peux avoir des relations saines. Je dirais que l'amitié, c'est super important durant l'adolescence, parce que ça peut t'aider à être comprise par un groupe de ton âge. Quand même mieux quand les amitiés, elles sont de ton âge, parce que tu peux discuter des choses, bah, des mêmes hobbies, on vit à peu près les mêmes choses, et du coup, c'est cool. Pour moi, en tout cas, ma psy, personnellement, ma psy, elle m'aide beaucoup dans mon passage à l'adolescence. Pour m'aider dans les choses de la vie et tout.
5: Qu'est-ce qui aide? Peut-être avoir un peu plus d'autonomie et puis bah, être pris, on va dire, pour un grand que en primaire ou ce genre de choses, on n'a pas. Parce que ça montre qu'on te fait confiance et que bah, t'es un grand et ça fait du bien de se sentir grand. Je sais pas trop.
4: Qu'est-ce qui aide l'adolescence? Les amis. L'adolescent, il est aidé par ses amis, par les parents aussi, même si c'est peut-être une étape de transition entre l'enfance où on est très dépendant des parents et le fait de devenir adulte, on change. Enfin, il y a aussi des fois une rupture par les professeurs aussi des fois, mais malgré le fait qu'il y ait beaucoup de jeunes qui voient les professeurs comme des ennemis. Ouais, on peut être aidé par les parents, par les amis, par les professeurs.
1: Bah, c'est les amis qui nous aident des fois, c'est la famille, les proches. On peut dire que ce sont des choses qui aident à l'adolescence parce que les adolescents, comme beaucoup de personnes, ont besoin des gens proches d'eux et de vivre des moments pour ne pas être tristes.
7: Bah, ce qui aide à l'adolescence, c'est les amis. Bah, on discute avec eux, on rigole et on se sent bien.
0: Bah, ce qui m'a rendue plus forte, ça serait ma dépression, on va dire. Parce que maintenant, on va dire que j'essaye d'aller mieux et que bah, genre ça, j'ai moins de complexes et j'essaye de m'assumer, on va dire.
8: Les lieux où je me sens bien, c'est ma chambre et très fortement les conventions. Parce que les conventions, les gens me trouvent pas bizarre. Enfin, les gens, on va dire, ils sont un peu bizarres, entre guillemets, comme moi. Enfin, c'est des gens un peu comme moi qui ils cherchent pas à trop montrer l'attention, c'est juste qu'ils cherchent à être eux-mêmes. Donc moi, j'aime bien un peu ce concept-là. Et ma chambre, parce que j'aime bien être seule des fois.
2: Je me sens bien dans ma chambre parce que, je sais pas, déjà, c'est ma décoration, ça me représente, je pense, j'espère. Et j'y suis à l'aise.
0: Les petits bars de plage, je sais pas pourquoi, mais j'aime beaucoup y aller. Ça me détend.
9: Bah, je pense que c'est dans ma chambre. Ouais, vraiment, c'est là où je suis le plus calme et je suis bien.
10: Je me sens bien dans mon lit parce que c'est là où je passe la plupart du temps et c'est confortable. Et après, s'il y a d'autres lieux, ça dépend aussi des personnes qui sont avec toi.
11: Alors, un lieu où j'aime bien être, je dirais ma chambre et j'en rajoute un parce que c'est à l'extérieur, cette fois c'est à la médiathèque ou sur la plage. C'est parce que c'est des endroits calmes où bah, y a pas trop de bruit et du coup bah, je me sens un peu dans ma bulle et je me sens un peu chez moi entre guillemets. Bah, ça me permet d'être plus sereine mentalement et d'être moins anxieuse.
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2: Brice, Alexandre, Jordan, Claude et Sonny sont tous les cinq collégiens à Albert-Vincent et ils vont tenter de découvrir la définition du mot bigorexie. Alors, est-ce qu'il y a des idées pour bigorexie? Ah oui, Sonny.
3: Peut-être que c'est des comme des bigoudis, mais en différent. En fait, les bigoudis, ça serait petit et les bigorexies, ça serait grand.
2: D'accord, ce serait pour faire des grosses ondulations dans les cheveux.
3: Oui.
2: D'accord, très bien, j'aime beaucoup cette idée. Alexandre.
4: Moi, je dis ça ressemble au mot anorexie.
2: D'accord, et ce serait quoi la différence ou la ressemblance bigorexie, anorexie
4: J'en sais rien.
2: D'accord, je te laisse réfléchir.
4: Oui.
2: Mais je reviendrai.
4: Non.
2: Si, si. Claude.
5: Moi, je dis que c'est un bigorneau, comme bigorexie, sauf que c'est beaucoup plus grand que ça.
2: D'accord, ce serait une grosse variété de bigorneau.
5: Ouais.
2: Genre taille du bulot
5: Ouais.
2: Ah oui, d'accord. Ok, très bien. Brice.
6: Moi, j'ai deux idées. La première, c'est peut-être une maladie comme la dyslexie, mais là, c'est la bigorexie.
2: Alors d'accord, on est sur les maladies, hein. L'anorexie, la dyslexie, la bigorexie. Ok, mais alors ce serait quoi comme maladie?
6: Tu peux pas manger de bigorneau ou alors tu te transformes en bigorneau?
2: Ah oui, alors ça c'est une maladie sévère, parce que autant ne pas pouvoir en manger. Moi j'adore ça, mais je peux vivre comme ça. Ouais, toi aussi t'adores ça. Ouais. Mais par contre, de là, se transformer en bigorneau, là c'est vraiment une maladie grave, on est d'accord?
6: Oui, et j'ai une autre idée. Peut-être que c'est la fusion entre des bigoudis et des bigorneaux.
2: Ok, alors là aussi, c'est relativement assez effrayant. Parce que j'imagine un bigoudi avec une coque de bigorneau autour. Et bah, je sais pas pourquoi, ça me fait un peu peur, ton truc.
6: Bah, en fait, c'est comestible et ça sert à mettre dans les cheveux.
2: Je sais pas ce que je préfère, si je préfère le manger ou le mettre dans mes cheveux ou ni l'un ni l'autre. En fait, je vais dire ni l'un ni l'autre. Sonny.
3: J'ai deux idées. Peut-être que c'est la phobie des bigoudis ou peut-être que c'est la phobie des bigorneaux.
2: D'accord, la phobie, bigoudis ou bigorneaux. En tout cas, on voit qu'on reste autour des bigorneaux ou des bigoudis. Bigorexie, Jordan, une idée?
7: Bah, je pense que c'est une personne obèse et avec des bigoudis.
2: Ok, donc tu gardes les bigoudis. Et pourquoi la personne obèse?
7: Bah, parce qu'il y a big.
2: D'accord, mais dans bigoudis aussi, il y a big et les bigoudis sont pas forcément obèses.
7: Non.
2: D'accord. Bon, là, j'ai arrêté de suivre à un moment. Alexandre, je devais venir te revoir. Est-ce que tu as avancé sur ton idée?
4: Non.
2: J'aurais tendance à dire que vous êtes complètement à côté de la plaque, mais en fait, non. Il y en a qui ont de l'idée. Bon, le problème, c'est que ça va pas jusqu'au bout. Puisque vous avez parlé de dyslexie, d'anorexie, vous avez donc parlé de maladie. La bigorexie, en fait, c'est une forme d'addiction à la pratique du sport, quel qu'il soit, à une fréquence excessivement importante et un train de vie réservé à cette pratique. Est-ce qu'ici, il y en a qui sont atteints de bigorexie?
7: Non.
8: Non.
2: Non. Est-ce qu'ici, il y en a qui font du sport?
8: Oui.
2: Ah, quand même.
8: Oui.
2: Tu fais quoi?
8: Du tennis.
2: Mais pas 4 heures par jour?
8: Non. Minecraft.
2: Ce n'est pas un sport. Et là, je ne te demande pas 4 heures par jour parce que je suis sûre que tu peux faire 4 heures par jour.
8: Oui.
9: Oui.
2: Largement.
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11: 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Alors voilà, on est arrivé dans le centre-ville de Saint-Nazaire, où se trouvent les locaux de la tribu. On pousse la porte, et après une énigme de Germain à l'accueil...
13: Qu'est-ce qui commence la nuit et finit le matin?
11: On arrive à la rédac.
12: Bienvenue dans le hall, où il y a un coin détente avec des fauteuils. À côté, il y a un espace de travail pour les jeunes, afin qu'ils préparent leur chronique, leur émission. Et en face, les bureaux des animatrices.
11: Sur un des murs, il y a le grand panneau du comité des réactions. C'est là qu'on met l'actualité que les jeunes veulent traiter, mais aussi les actualités de la radio, comme les nouvelles émissions que nous avons créées.
12: Passons au premier studio. Alors lui, c'est celui d'enregistrement. C'est ici qu'on enregistre cette magnifique présentation de la radio. C'est ici qu'on produit nos chroniques et c'est aussi qu'on passe nos appels quand on veut pas déranger les autres. Oui maman, je te rappelle après.
11: pardon pour les rangements. Bref, voici le meilleur pour la fin, le studio de diffusion. C'est ici qu'on passe les émissions en direct, comme ça discute, où on parle d'actu, cultive-toi si tu peux, où on parle de culture, ou encore tempête de fun, un thème par émission.
12: Alors, ça marche comment ?
11: Bah, y a un logiciel de programmation dans lequel on rentre une émission ou une programmation musicale. Il y a une grande table avec des pistes liées aux 7 micros pour les invités et un micro pour l'animateur ou le technicien.
12: Le studio possède une grande hauteur sous plafond accompagnée d'une magnifique boule à facettes suspendue auquel il ne manque bien sûr aucun carré. La pièce réduit les échos de la voix grâce à de grands panneaux aux couleurs de la radio. La salle est climatisée. Ah oui, pardon, c'est vrai, on avait oublié qu'on n'était pas vraiment des agents immobiliers.
11: Bon, si on résume, la tribu, c'est un atelier jeunesse de Saint-Nazaire, accessible à tous les jeunes entre 11 et 18 ans. 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
7: Bonjour à tous. Deux enquêtes ouvertes après des tirs de LBD sur mineurs. Les faits se sont déroulés en marge des célébrations du sacre du PSG. Deux adolescents assurent avoir été blessés probablement par un tir de LBD à Fontenay-sous-Bois et à Bobigny. Il s'agit de deux jeunes âgés de 14 et 13 ans. Ce dernier est d'ailleurs hospitalisé en ophtalmologie. Le suspect dans la disparition de Liana, déjà visé par une plainte pour viol sur mineurs. Elle a été déposée en août 2025. Une mère l'accuse d'avoir violé sa fille de 10 ans. Des faits pour lesquels il n'a pas été entendu, selon l'avocat du quadragénaire. Ce dernier, on le rappelle, a été mis en examen et placé en détention provisoire lundi pour enlèvement et séquestration. Liana, 11 ans, n'a pas donné signe de vie depuis vendredi. Toujours pas de consensus sur l'aide à mourir. La commission mixte paritaire n'est pas parvenue à trouver un compromis sur ce sujet sensible. Les députés ont déjà adopté ce texte qui crée une procédure encadrée d'aide à mourir accessible à certains malades en fin de vie. Le Sénat s'y est opposé. Le gouvernement donnera le dernier mot aux députés le 15 juillet prochain. Le Sénat qui a débuté l'examen du projet de loi d'actualisation de la loi de programmation militaire. Un texte qui prévoit une rallonge budgétaire de 36 milliards d'euros supplémentaires pour faire face au conflit en Ukraine et au Moyen-Orient. Les sénateurs sont divisés sur la question. Ils ont rejeté l'amendement des Républicains qui proposait une rallonge de 14 milliards d'euros en plus. Et au Moyen-Orient, les États-Unis affirment avoir repoussé des attaques iraniennes dans le Golfe. Les gardiens de la Révolution déclarent, eux, que les États-Unis auraient voulu frapper une tour de télécommunication sur une île du détroit d'Ormuz. Et puis on termine avec du football. Et ces mots, je rêve d'une troisième étoile. Ce sont les mots d'Emmanuel Macron lors d'un déjeuner avec les joueurs de l'équipe de France hier. Le chef de l'État a tenu à les encourager. Une dernière visite présidentielle avant la grande aventure du Mondial. En attendant, les Bleus partent aujourd'hui pour Nantes où ils affronteront la Côte d'Ivoire demain en match amical. Excellent début de matinée à tous.
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9: Nous sommes le samedi 30 mai 2026 et la Praille d'Estuaire a investi les rues de Saint-Nazaire. À cette occasion, nous sommes allés à la rencontre des participants pour recueillir leurs témoignages et comprendre ce que représente cette journée particulière pour eux.
10: Je suis nazérien, enfin, je suis né à Saint-Nazaire, mais j'habite Paris depuis 40 ans. Et là, comme j'étais ici, et ben, c'est la première fois que j'ai vu qu'en même temps, il y avait une Pride à Saint-Nazaire. Donc,
11: c'est ma sœur
10: présente qui m'a proposé.
12: Quels sont les principaux défis justement pour ces minorités aujourd'hui?
10: Les principaux défis, ce sont peut-être les risques s'il y a des changements politiques radicaux d'extrême droite qui fassent que les droits soient menacés.
13: Les discriminations, en fait, peu importe le modèle de discrimination, que ce soit les personnes LGBT, que ce soit les personnes queer, que ce soit les personnes racisées, en fait, toute différence subit des injustices chaque jour et bah, c'est important de montrer qu'on est là et que bah, on veut plus de ça.
14: Ça dépend déjà un peu si les personnes sont homo ou trans et si elles veulent des enfants ou pas. Ça a beaucoup de ramifications, mais actuellement, je pense l'accès à des droits ou à des soins hyper importants, c'est en train de reculer énormément en Europe et dans tout le monde.
12: Justement, il y a aussi un côté politique justement dans ce genre de manifestation.
10: Ah oui, je crois, oui.
15: Ouais. Parce qu'on combat aussi l'extrême droite et tous les fachos, quoi, et la droite aussi, et tous ceux qui veulent faire reculer nos droits.
14: J'ai pas nécessairement envie d'engager le dialogue, de débattre avec des gens comme ça. Par contre, j'ai envie de tous les jours qu'on se côtoie toujours plus. En fait, tous qu'on soit différents parce qu'on vient de différents milieux et c'est normal d'avoir des réticences à propos de certaines personnes qui, comment dire, exposent une sorte de vie qui nous parle pas, qui nous convient pas. On peut se sentir, si on n'a pas été éduqué, en danger.
16: Et est-ce que tu aurais un message à passer à la communauté?
13: Bah, Slay Queen en fait, Slay.
10: Eh bien, continuez à vous battre pour avoir toujours plus de droits que nous en avons eu. Merci. Vous avez votre âge.
14: Assieds-toi deux secondes, respire, bois de l'eau et ça va aller.
0: Bonjour à toutes et à tous et bienvenue dans la tribu, c'est Loris
11: et Barthélémy.
0: Et donc comme vous l'entendez, derrière nous, il y a la Pride de Saint-Nazaire qui défile. Et pour nous avec Barthélémy, c'est une première. Qu'est-ce que t'en penses toi Barthélémy?
11: C'est très vivant et très fou, enfin, ça permet aux gens de se défouler, moi je trouve ça bien.
0: Ouais, je suis assez d'accord, et puis il y a une ambiance assez festive, il fait beau, il fait chaud, donc voilà, et donc on est dans le cortège, on est sur le front de mer de Saint-Nazaire, et donc voilà, il va y avoir une prise de parole à la mairie tout à l'heure, et donc là on s'y dirige.
11: Là on est à la Pride, et on est arrivé à la mairie, et on écoute le discours de la Pride.
0: Voilà, c'est ça, et on peut dire qu'il y a quand même pas mal de monde, puis en plus il fait vraiment beau. Et donc ouais. Voilà, donc on est vraiment sur le parvis de la mairie, et puis il y a une prise de parole qui est faite par un des organisateurs de la Pride Easter qu'on avait eu en interview à la tribu la semaine dernière pour annoncer l'événement. Et donc ouais, c'est très sympa, c'est super festif, les gens sont de bonne humeur, il fait beau, il fait chaud, donc c'est cool. Alors toi, Barthélémy, qu'est-ce que t'en penses pour l'instant?
11: Moi, je pense que c'est très joyeux, incroyable, et franchement, il y a une vie dans ce public. Et c'est pas pour rien, je pense que tous les ans, il y a des gens qui s'amusent et qui passent des bons moments entre eux. Et je trouve ça super que ce soit organisé et fait presque tous les ans.
0: Ouais, je suis d'accord avec toi, c'est vraiment festif et joyeux. Et ouais, voilà, en plus, il fait beau, donc c'est vraiment un bon moment, c'est cool pour une découverte. Ok, donc là on vient de repartir de l'hôtel de ville et le cortège continue d'avenue de la République. Et donc nous, ça va être la fin pour nous. Barthélémy, c'était ta première Pride, qu'est-ce que t'en as pensé une dernière fois? Est-ce que tu regrettes ou pas d'être venu?
11: Bah ouais, tu l'as pas vu, on est sur le retour là avec la Pride et tout. Et franchement, c'était incroyable. Bah, je n'aurais pas du tout d'être venu parce qu'il y a une ambiance vivante, ça m'a fait... un petit plus de bonheur dans ma journée et toujours incroyable.
0: Ouais, je suis super d'accord avec toi, pour moi aussi, vu que c'était une première. Et j'ai vraiment bien kiffé le moment, l'ambiance est super cool, les gens sont heureux, il fait beau, ils se battent pour les droits humains, et donc voilà, c'était super. Et donc on vous souhaite une bonne écoute sur la tribu, salut.
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17: Trois candidats dans un mouchoir de poche, mais on se régale. C'est du beau jeu, ça.
18: Le soprano Paul Mirabel, Squeezie McFly et Carlito.
17: Pardon? Quelle est votre réponse?
18: Marlène Schiappa, Lady Gaga, Omar Sy, Clara Luciani, Nicki Minaj, Florence Foresti, Taylor Swift, Mbappé, Emmanuel Macron, Donald Trump, Damso, Marion Cotillard, Katy Perry, Charles Leclerc, Léon Marchand, Angèle, Lenny Kravitz, Greta Thunberg, François Hollande, Philippe Etchebest, Billy Eilish, Wendy Renard, Nikos Aliagas, Barack Obama, Cyril Lignac, Teddy Riner, Julien Doré-Loan, Thomas Pesquet, Harry Potter, Yann Barthès, Inox, Tag, Lena, Situation, Adeline Champ, Brad Pitt.
17: Attention. En 1912, quelle émission animalière voit ses principaux dirigeants massacrés par un animateur dont le véritable prénom est Ronan. Bien joué, 3 points.
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22: Bonjour, je suis donc journaliste, reporter radio. Quel est votre prénom et votre nom de famille?
23: Jean-Luc.
22: Jean-Luc comment?
23: Clashman.
22: Jean-Luc Lachement. Je me nomme Iris et j'ai 18 ans. Et quel est votre métier?
23: Je suis scientifique, un peu fou.
22: Vous êtes conscient que vous êtes faux?
23: Oui.
22: J'aimerais comprendre quel genre de créature, genre Frankenstein ou plutôt un vampire ou un zombie ou vous voyez?
23: Un humain mi-animal, genre mélangé avec un rat.
22: Pourquoi nous sommes là aujourd'hui?
23: C'est pour parler de quoi?
22: C'est vous qui faites l'interview normalement, non? Elle est où, votre pâtisserie?
23: À Saint-Nazaire, auprès du port.
22: Le but de cette interview, ça va être de vous demander quels sont vos projets pour la ville de Saint-Nazaire? Parce que Guérande, c'est près de Saint-Nazaire, mais qu'en est-il pour le sel de Guérande qui est produit? Allez-vous augmenter l'économie ou arrêter le marché de ces petits marais?
1: Non, je vais pas arrêter. Je vais peut-être faire le payer plus cher.
22: Pour faire le dessert fou, j'imagine que vous avez dû faire des études. J'aimerais savoir depuis combien de temps vous cuisinez?
1: Depuis bientôt 15 ans.
22: D'accord, et vous comptez toujours garder les indices géographiques protégés, les IGP et les labels, pour éviter que du coup on usurpasse vos produits de qualité de ce petit or blanc.
1: Oui.
22: Une autre petite question, il est composé de quoi?
1: De chantilly, de vanille et de pépites de chocolat.
22: Et vous avez découvert quoi?
2: J'ai découvert une larme de lune. C'est une larme qui vient de la lune. En fait, elle est tombée de la lune et elle est allée par terre.
22: J'aimerais comprendre pourquoi votre labo a explosé.
2: Je viens de faire une découverte exceptionnelle dans la ville où j'habite.
22: Et vous habitez où?
2: J'habite à Drancy.
22: Bon bah voilà, j'imagine que c'était tout. Hein, qu'est-ce qui nous donne en général envie de le manger, ce nazérien?
1: Il est beau.
22: D'accord, très bien. J'ai juste une petite question à vous poser. L'ingrédient secret que vous ne voulez pas révéler au public?
1: Bah, je vais pas vous le dire.
22: Pourquoi vous êtes-vous présenté en fait?
1: Pour améliorer la qualité de vie de Saint-Nazaire.
22: Bon bah, au plaisir de vous revoir et j'espère que j'aurai l'occasion de le goûter. Merci beaucoup, Amy Froger.

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2: Alors pour moi, une adolescence idéale, ça serait faire la fête, sortir tous les jours. Enfin, on sort pas quand il y a les cours, mais pendant les vacances, par exemple, profiter quoi, genre aller à la plage, faire des promener le soir et tout, des trucs comme ça.
3: Pour moi, une adolescence idéale, c'est réussir sa vie, donc qui comporte trouver un projet, découvrir ce qu'on veut faire plus tard et réussir ses études ou réaliser son rêve.
4: Bah, selon moi, une adolescence idéale, c'est sortir dehors, être avec ses potes. Et rigoler.
5: C'est quand t'as des amis, enfin quand t'es heureux, genre quand t'es bien avec ta famille, avec tes amis, t'as pas forcément des problèmes.
6: Pour moi, une adolescence idéale, c'est celle où il se passe beaucoup de choses, où on peut, on va dire, profiter de chaque moment, on va dire. Bah, je sais pas trop comment l'expliquer, mais par exemple, moi au collège, j'ai pas osé faire grand chose avec mes amis et ça, je regrette beaucoup. C'est pour ça qu'au lycée, je veux pas faire la même erreur. Et puis l'adolescence idéale, c'est celle où je trouve on voyage beaucoup, on fait beaucoup de choses avec ses amis, ça je... Moi, c'est l'adolescence parfaite.
7: Une adolescence idéale, je pense que c'est une adolescence où on apprend, on se découvre. Idéal, je sais pas, mais les adolescents se découvrent. Tester des choses, beaucoup échouer, aussi faire des bêtises peut-être.
8: Les étapes de l'adolescence, pour moi... Bah déjà, ça commence un peu avec le collège. C'est vraiment ce truc des amitiés, de commencer à rencontrer des gens, à se faire des amis. Voilà, d'avoir une relation sociale qui commence à être plus concrète. Et puis après, t'as la puberté qui arrive un peu après dans le collège. Et là, c'est un peu bizarre, hein, forcément, parce que ça change. Et puis, t'as le lycée, l'entrée au lycée, où là, la relation avec les autres, elle est assez différente parce que t'es moins dans le jugement, c'est plus facile de discuter avec les autres, d'échanger, de se faire des amitiés, même si elles durent pas forcément, et de découvrir encore plus ce que t'aimes et ce que tu voudrais faire plus tard. Donc, pour moi, c'est à peu près ça les étapes que je visualise par rapport à mon adolescence aussi.
5: En fait, il y en a plein et ça change pour tellement de gens. Mais je sais pas trop comment répondre à cette question parce qu'en fait, ça change vraiment tout le monde. Et même moi, je sais pas forcément citer les étapes que j'ai traversé.
9: Les étapes de l'adolescence, c'est quand on arrive au collège. Donc du collège, je dirais jusqu'à fin lycée. Bah déjà, nos groupes sociaux, ils changent. Nos relations avec les autres, elles changent. Nos relations avec soi-même, elles changent.
10: Bah déjà, il y a la puberté. Donc la puberté, c'est les hormones qui... Je sais pas trop comment l'expliquer. Les hormones, c'est quand ils vont un peu dans tous les sens.
11: Pour moi, les étapes de l'adolescence, c'est... D'abord, bah moi j'ai commencé déjà, j'ai eu les règles. Ensuite, j'ai eu un peu la crise d'ado. Bah t'es pas très très bien dans ta peau. Bah j'ai vu Versa 2 il y a pas longtemps et ça représente assez bien la crise d'ado. Parce qu'il y a des nouvelles émotions qui arrivent quoi. Et tu comprends pas trop. Et c'est autant plus difficile de comprendre pour les parents que pour les enfants. Donc... Moi, personnellement, j'ai eu l'étape de sociabiliser, mais ça, je l'ai eu. J'ai commencé à l'avoir en CM2. Donc, en fait, j'arrivais bien à sociabiliser, mais après, j'arrivais plus à sociabiliser du tout. C'est-à-dire, je me retrouvais toute seule.

0: Les autres, ils voulaient grandir trop vite. Et bah moi, je sais pas. J'avais pas forcément l'envie de grandir trop vite.
1: L'adolescence, c'est un parcours d'obstacles parce que bah tu grandis, du coup tu changes. Donc il y a des choses qui arrivent que t'avais pas quand t'étais petit. Enfin, parfois, il y a des choses que tu veux pas qui s'arrivent, comme par exemple se faire harceler, la rencontre de personnes que tu ne pourrais pas aimer, ou que toi, les gens ne t'aiment pas. Ça, c'est des obstacles.
2: Oui, c'est un parcours d'obstacles parce que bah, enfin pour moi, enfin je sais pas, y a plein d'épreuves dans la vie et c'est là que justement bah on commence à se former, à avoir notre caractère, à avoir nos pensées, nos idées, etc. Et du coup bah c'est les étapes et c'est ce qui se passe dans notre vie qui nous rend plus fort et tout et c'est là qu'on comprend notre vrai caractère, etc. Donc
3: Il y a toujours des obstacles à passer dans la vie. Il y a beaucoup de choses qu'on doit apprendre, qu'on doit passer pendant l'adolescence.
0: pour moi, on parle pas de parcours d'obstacles parce que il y a des choses qui sont peut-être pas bien dans l'adolescence, mais moi je trouve que c'est une période qu'il faut vivre et que les personnes qui n'ont pas pu vivre l'adolescence, ils regrettent en fait. Ils regrettent de pas pouvoir l'avoir vécu parce que l'adolescence c'est quand même une étape très primordiale pour après la maturité.
4: Je pense qu'on peut parler d'un parcours d'obstacles parce que pendant l'adolescence, il y a quand même pas mal de problèmes auxquels on est confronté. Par exemple, juste bah, les diplômes, l'école. En fait, on peut avoir des problèmes avec l'école, des problèmes avec les gens avec qui on est.
1: Oui, on peut parler d'un parcours d'obstacles parce que bah il y a plein de, enfin pour moi, bah j'ai déjà eu des difficultés pendant mon adolescence et c'est pas fini, mais c'est la vie, j'ai envie de dire.
5: Bah, moi, ce qui m'a aidé à passer les périodes de l'adolescence, c'est les déceptions. Bah parce que du coup j'ai tu rebondis, tu prends confiance en toi à la finale. En fait au début quand t'es déçu, il y a un petit temps où tu vas juste être un peu triste soit tout ça et après il y a le temps où que tu vas commencer à repenser à ce qui s'est passé, voir les mauvaises et les bonnes choses. Parce qu'en tous les cas dans toutes mes déceptions que j'ai eues, je garde des bons souvenirs aussi. J'ai des déceptions, il y a beaucoup de bonnes choses qui sont restées quand même donc je pense que ça aide à rebondir tout ça. Bah aussi ce qui m'a aidé c'est d'avoir retrouvé mes amis bah, du coup du rugby tout ça parce que j'ai repris le rugby. Alors, j'avais arrêté pendant 1 an et demi. Et du coup je les ai retrouvés et sans un peu avoir une deuxième famille avec des amis à Saint-Nazaire vu que j'en côtoie beaucoup plus qu'avant. Ça m'a vachement aidé de recôtoyer beaucoup de gens. Enfin beaucoup de recôtoyer des gens quoi.
3: Ce qui peut aider dans ce genre de période, c'est de bien s'entourer d'un bon cercle d'amis, plutôt propice à une bonne adolescence.
1: Ok.
3: Ce qui m'a aidé, c'est certains membres de ma famille.
0: Il peut aider, il y a les profs qui sont gentils, qui aident, les parents aussi qui peuvent aider, tout ça. L'entourage surtout. Moi, c'est ce qui m'aide, c'est plutôt vers les conventions, le cosplay, aussi pas mal les réseaux sociaux, mais pas trop, pas autant. Le collège parfois, parce que bah, déjà avoir un minimum de sociabilité et aussi pas rester isolé, ça revient à la sociabilité. Mais aussi, genre, ça m'aide à déstresser. Bah, j'oublie un peu ce qui se passe à côté. Du coup, bah, c'est un peu comme si je m'évadais.
2: Ce qui m'aide, je pense, mes amis, voilà, parce que j'aime bien bah, sortir, profiter bah, justement avec eux. Mes parents, bah, parce qu'ils sont toujours là pour me soutenir. Et je pense que me retrouver dans ma chambre toute seule aussi. Parce que j'aime bien aussi avoir mon petit moment bah, toute seule, tranquille, à écouter ma musique et voilà.
0: L'endroit où je me sens le mieux, c'est dans ma chambre. Je sais que je suis un peu plus libre, entre guillemets, parce que je peux écouter de la musique, comme je peux lire, je peux jouer, je peux dessiner, ou tout ça. Il n'y a pas le regard des autres, tout ça.
6: C'est vraiment dur à dire parce que, en fait, le seul lieu où je me sentirais bien, en fait, c'est par exemple, je sais pas, dans ma chambre, dans mon espace privé. Sauf que je me rends compte que, en fait, je suis pas totalement bien dans ma chambre, en fait. Je peux me sentir bien, mais tout n'est pas parfait. J'aimerais bien qu'il y ait des choses qui s'améliorent. Je sais pas, l'environnement, il me paraît désagréable. Des choses qui me dérangent, par exemple, je me sens bien, mais il y a des choses qui me tracassent. Des fois, je peux me poser des questions sur les choix que j'ai faits, est-ce que c'était le plus judicieux? Dans toutes les autres solutions que j'aurais pu faire.
3: Je pense ma chambre qui est un endroit un peu calme où on sent bien. Et la chaleur de son lit. Il y a oui certains il y a une télé. Il y a se sentir bien dans sa chambre. Se sentir oui tout seul. On peut se retrouver soi-même.
1: Mon lit, parce que c'est confortable. Ma chambre, parce qu'en fait, je suis coupée du monde. En fait, il n'y a que moi, et il n'y a que moi dans ma chambre. c'est que moi et mes quatre murs. Et voilà, c'est ma chambre. C'est l'endroit où je me sens bien.
4: Alors, des lieux comme ça, j'en aurais peut-être pas, mais si, quand même chez moi, je pense, dans ma chambre. Parce que je peux faire, entre guillemets, ce que je veux. Si je veux ranger ma chambre, je range ma chambre. Si je veux pas la ranger, bah, après, je dois la ranger quand même au d'un moment. Sinon, maman n'est pas très contente. Mais dans le deuxième lieu, dans l'eau, je pense. Parce que, en fait, c'est un des lieux où on sent quand même notre corps dans l'eau. Et où, en fait, on sent un peu flotter. On est léger.

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3: Ils sont quatre, ils sont collégiens. Albert, Vincent, Thibault, Lorenzo, Laura et Esma vont tenter de découvrir la définition du mot pochade. Laura.
4: J'imagine un peu un truc pour un chat.
3: D'accord, donc ce sera un objet pour un chat ?
4: Oui.
3: Mais alors quel type d'objet ?
4: Un jouet.
3: Un jouet pour un chat, d'accord. Lorenzo ?
5: Ah bah j'aurais imaginé une poche pour quelque chose de spécial ou quelque chose comme ça.
3: D'accord, donc un petit sac pour quelque chose de spécifique.
5: Oui.
3: Avant que ce soit une poche d'un vêtement.
5: Plutôt un petit sac qui vient par exemple d'un pays ou quelque chose comme ça.
3: Ah d'accord, ce serait le mot précis pour un sac, mais dans un pays ou une région bien déterminée.
5: Oui, effectivement.
3: Très bien. Esma.
6: En fait, il a dit ce que je voulais dire.
3: Ah donc toi aussi, t'étais sur un petit sac, et alors qui sert à quoi pour toi?
6: Moi, j'aurais dit par exemple qu'il sert pour par exemple ranger un instrument ou quelque chose comme ça.
3: Ah d'accord, donc un ou une pochade, ce serait le sac qui range un instrument de musique.
6: Exact.
3: Très bien. Est-ce qu'il y a d'autres idées pour pochade ? Très bien. Thibaut, une idée ?
7: Mais en fait, pochade, ça me fait penser à un sac à main, mais du coup, voilà. J'ai repris l'idée de Lorenzo.
3: Ah oui, mais là, on était plutôt sur des petits sacs qu'on peut nous donner dans les magasins, ou voilà. Là, toi, c'est le sac à main.
7: Bah oui, plutôt une petite poche d'intérieur, comme il disait.
3: D'accord, très bien. Alors, poche d'intérieur, ça pourrait être aussi la poche intérieure d'un blouson.
7: Bah oui, peut-être.
3: Ah d'accord. Laura ?
4: Bah j'aurais pensé aussi, genre un sac, mais on met un chat dedans.
3: D'accord, donc toi tu restes sur ton idée du chat, mais là tu la mélanges avec l'idée du sac et ça donne un sac à chat.
4: Oui.
3: Très bien. Lorenzo.
5: Bah je sais pas, moi dans ma tête, quand je me dis pochade, je sais pas, on dirait une danse, un truc comme ça.
3: Ah, ça serait peut-être le nom d'une danse, il peut y avoir les polkas, les salsas, la salsa, le cha-cha-cha et la pochade, ou le pochade.
5: Oui, bah oui.
3: Ah, j'aime assez cette idée, ça me plaît bien. Esma.
6: Moi, personnellement, après, si j'étais d'avis, je prendrais chacun des mots et je les associerais à un mot, par exemple, pochade. On peut faire promenade ou quelque chose comme ça avec ce mot-là. Et du coup, je pense que si on prend plusieurs choses de ce mot, on peut le transformer en un mot normal pour essayer de découvrir la définition. Par exemple, moi, j'étais sur pochade, une sorte de promenade.
3: D'accord, donc toi, ce serait une sorte de promenade. Par exemple, la promenade en forêt aurait un nom, la promenade au bord de la mer aurait un nom, et un de ces noms, ce serait peut-être pochade.
6: Qui sait, peut-être.
3: Qui sait ? Qui sait ? Eh bien, moi, je sais. Lorenzo.
5: Ou alors, j'aurais imaginé peut-être une petite expression qui vient d'un pays pas trop connu et tout, quoi.
3: Et qui voudrait dire quoi ?
5: Une insulte ou... une expression, quoi.
3: D'accord, donc un mot qui vient d'un autre pays et qui serait une insulte. Moi, ça me plaît bien, hein, comme idée aussi. Bien évidemment, je suis désolée de vous annoncer que vous êtes, mais alors complètement à côté de la plaque, mais alors complètement, puisque une pochade, c'est une peinture exécutée rapidement par un artiste en quelques coups de pinceau. Ça peut aussi être une œuvre littéraire écrite très rapidement, en fait, ça peut... voilà.
7: Ah oui, ça me rappelle un autre nom de pochade, enfin...
3: Ça pourrait faire penser au pochoir.
7: Oui, oui, voilà, c'est ce que je voulais dire.
3: Voilà, donc vous n'y étiez, mais alors, pas du tout.
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10: Bonjour, aujourd'hui nous sommes le 19 février.
11: Et nous sommes à l'Alvéole 12.
10: L'Alvéole 12 se trouve à côté du Vip de Saint-Nazaire.
11: Et nous sommes ici pour un événement qui s'appelle Level Tree.
10: Level Tree est un événement autour des jeux vidéo et jeux de société.
11: Et nous avons interrogé des personnes qui sont ici et on leur a posé des questions.
10: Suivez-nous.
11: Bonjour, pouvez-vous vous présenter s'il vous plaît ?
12: Bonjour, je m'appelle Adrien et je suis libraire et dessinateur de bandes dessinées au Chaudron.
13: Je m'appelle Kazan, j'ai 12 ans et j'habite à Saint-Molgersac et je suis au collège à Saint-Nazaire.
14: C'est moi, Saint-Michel.
15: Alors moi je m'appelle Anaëlle et je suis animatrice à la maison de quartier de Méhan-Parouette.
16: Je m'appelle Eflam, j'ai 10 ans et je suis à Carnot.
17: Je m'appelle Sarah et j'ai 11 ans, je suis au collège Jean Moulin et j'habite à Saint-Nazaire.
18: Alors bonjour, je m'appelle Charles et je suis animateur Escalade.
19: Bonjour, je m'appelle Lydia.
14: Bonjour, moi je m'appelle Ryan.
18: Je m'appelle Bérénice.
19: Je m'appelle Chloé.
20: Pour vous, c'est quoi jouer ?
17: Alors pour moi, jouer, c'est passer un bon moment avec des copains, de la famille, enfin en tout cas toutes les personnes qu'on peut rencontrer et prendre du plaisir. Pour moi, le jeu, c'est surtout ça.
16: Jouer, c'est prendre du bon temps avec les gens que t'aimes bien ou les gens que tu connais pas. Et du coup, c'est sympa.
17: Pour moi, jouer, c'est s'amuser. C'est faire quelque chose qui te plaît pour te détendre.
14: Jouer, c'est s'amuser, avoir des amis et plein de choses d'autres.
21: C'est d'avoir des amis. Dans des jeux, on peut avoir beaucoup d'amis.
17: Pour moi, jouer, c'est s'amuser aussi. Et c'est se retrouver avec des amis ou avec des gens qu'on ne connaît pas forcément. Qu'on fait connaissance et on joue.
22: Jouer, c'est s'amuser en respectant un cadre et en s'amusant. Peu importe l'âge.
18: Un moment de partage, avec plein de bonne humeur, qu'on gagne ou qu'on perde.
20: Quel est votre jeu préféré ?
22: Bonne question. Et bah, c'est Crash Bash sur PS1, PlayStation 1. C'est le premier jeu que j'ai joué quand j'étais petit.
21: Moi, c'est Roblox.
19: Trio.
17: Mon jeu préféré, c'est Fortnite.
18: En ce moment, c'est Paraguay.
14: Moi, c'est Fortnite.
17: Moi, mon jeu préféré, jeu vidéo, c'est Fortnite aussi.
12: L'affect, je crois que je dirais Final Fantasy. Quand j'étais gamin, j'adorais les Final Fantasy. J'y joue encore aujourd'hui à fond. Ouais, je dirais Final Fantasy.
20: Et quel est votre jeu de société préféré ?
23: Nous, on joue à la belote.
24: Ou au tarot.
25: Le Monopoly.
17: Alors, moi, j'aime bien les jeux de société. Et en ce moment, je joue beaucoup au Sky Joe, que tout le monde connaît.
13: En jeu de société, je pense que c'est... Le jeu de dames.
17: Et en jeu de société préféré, je pense que c'est le Monopoly.
16: Mon jeu préféré pour l'instant, bah là, de tout ce que j'ai vu, c'est Smash Bros.
20: C'est le foot où on fait ça, là.
17: Ah, le baby foot.
20: Oui, le baby foot.
19: D'accord, merci.
12: De rien.

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3: Vous devez comprendre une chose, c'est que si vous voulez, le langage est codé en fonction des différentes classes sociales dans lesquelles nous évoluons. Si vous pouvez prendre différentes personnes provenant de milieux différents, vous verrez que leur vocabulaire, leur langage est adapté à leur environnement. C'est-à-dire une classe bourgeoise, par exemple, emploie un vocabulaire complètement différent d'une classe qui a vécu dans les ghettos, j'embrasse. Enfin, nous évoluons définitivement dans une société où le langage est codé.

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3: 9h, le point sur l'actu. Bonjour à tous. L'hommage national à Edgar Morin, il est organisé en fin de matinée aux Invalides, une cérémonie présidée par Emmanuel Macron. Le sociologue et philosophe est mort vendredi dernier à l'âge de 104 ans, figure majeure de la vie intellectuelle française. Il a écrit une quarantaine d'ouvrages largement traduits. On n'en sait plus sur le profil de l'homme soupçonné de l'enlèvement de Liana dans le Gers. Le quadragénaire a été mis en examen lundi et placé en détention provisoire. Et selon le parquet de Toulouse, il faisait déjà l'objet d'une plainte pour viol déposée en août 2020. Les faits concernent une fillette âgée de 10 ans. Les comparutions des personnes interpellées après la victoire parisienne se sont poursuivies hier. Selon le parquet, 112 personnes ont été présentées à la justice depuis ce week-end. Et parmi elles, un policier hors service a été condamné à 2 ans d'emprisonnement, dont 14 mois ferme assorti d'un mandat de dépôt. Il était accusé d'avoir braqué des automobilistes en marge des célébrations. Et ces débordements ont été vivement condamnés par Sébastien Lecornu. Depuis l'Assemblée nationale hier, le Premier ministre a déploré des images lamentables. Il a notamment proposé de faire payer les auteurs des dégradations. Le chef du gouvernement a demandé des propositions rapides au ministre de la Justice. Olivier Faure précise sa stratégie pour unir la gauche à la prochaine présidentielle. Le premier secrétaire du PS entend faire trancher les militants socialistes le 9 juillet. Il propose notamment une double primaire, une première entre les candidats membres du Parti socialiste et Raphaël Glucksmann. Et le vainqueur participerait ensuite à une deuxième primaire ouverte avec le reste de la gauche, hors LFI. Israël a poursuivi ses frappes contre le Liban hier, alors qu'une nouvelle session de pourparlers entre diplomates libanais et israéliens a débuté ce mardi à Washington. Et 5 personnes ont été tuées dans des attaques et 48 blessées selon le ministère libanais de la Santé. Et en tennis, les quarts de finale se poursuivent à Roland-Garros. On suivra notamment Matteo Berrettini face à Matteo Arnaldi et Flavio Cobolli qui affronte le Canadien Félix Auger-Aliassim. Excellente matinée à tous.
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5: Nous sommes le samedi 30 mai 2026 et la Praille d'Estuaire a investi les rues de Saint-Nazaire. À cette occasion, nous sommes allés à la rencontre des participants pour recueillir leurs témoignages et comprendre ce que représente cette journée particulière pour eux.
6: Écoutez, moi je suis nazérien, enfin, je suis né à Saint-Nazaire, mais j'habite Paris depuis 40 ans et là comme j'étais ici, c'est la première fois que j'ai vu qu'en même temps il y avait une Pride à Saint-Nazaire. Donc,
7: c'est ma
6: sœur présente qui m'a proposé.
8: Quels sont les principaux défis justement pour ces minorités aujourd'hui?
6: Les principaux défis, ce sont peut-être les risques s'il y a des changements politiques radicaux d'extrême droite qui fassent que les droits soient menacés.
9: Toutes les discriminations, en fait, peu importe on va dire le modèle de discrimination, que ce soit les personnes LGBT, que ce soit les personnes queer, que ce soit les personnes racisées. En fait, toute différence subit des injustices chaque jour et bah, c'est important de montrer qu'on est là et qu'on on veut plus de ça.
10: Ça dépend déjà un peu si les personnes sont homo ou trans et si elles veulent des enfants ou pas. Ça a beaucoup de ramifications, mais actuellement, je pense l'accès... Enfin, l'accès à des droits ou à des soins hyper importants, c'est en train de reculer énormément en Europe et dans tout le monde.
8: Justement, il y a aussi un côté politique justement dans ce genre de manifestation.
6: Ah oui, je crois, oui.
9: Ouais.
1: Oui, parce qu'on combat aussi l'extrême droite et tous les fachos, quoi, et la droite aussi, et tous ceux qui veulent faire reculer nos droits.
10: J'ai pas nécessairement envie d'engager le dialogue, de débattre avec des gens comme ça. Par contre, j'ai envie de tous les jours qu'on se côtoie toujours plus. En fait, tous, qu'on soit différents, parce qu'on vient de différents milieux, et c'est normal d'avoir des réticences à propos de certaines personnes qui, comment dire, exposent une sorte de vie qui nous parle pas, qui nous convient pas. On peut se sentir, si on n'a pas été éduqué, en danger.
7: Et est-ce que tu aurais un message à passer à la communauté ?
9: Bah, slay queen en fait, slay.
11: Eh bien, continuez à vous battre pour avoir toujours plus de droits que nous en avons eu.
12: Merci,
11: vous avez votre âge.
10: Assieds-toi deux secondes, respire, bois de l'eau et ça va aller.
13: Bonjour à toutes et à tous et bienvenue dans la tribu, c'est Loris et Barthélémy. Et donc comme vous l'entendez derrière nous, il y a la Pride de Saint-Nazaire qui défile. Et pour nous avec Barthélémy, c'est une première. Qu'est-ce que t'en penses toi, Barthélémy?
14: C'est très vivant et très fou, enfin, ça permet aux gens de se défouler, moi je trouve ça bien.
13: Ouais, je suis assez d'accord, et puis il y a une ambiance assez festive, il fait beau, il fait chaud, donc voilà. Et donc on est dans le cortège, on est sur le front de mer de Saint-Nazaire, et donc voilà, il va y avoir une prise de parole à la mairie tout à l'heure, et donc là on s'y dirige.
14: Là on est à la Pride, et on est arrivé à la mairie, et on écoute le discours de la Pride.
13: Voilà, c'est ça, et on peut dire qu'il y a quand même pas mal de monde, puis en plus il fait vraiment beau. Et donc ouais. Voilà, donc on est vraiment sur le parvis de la mairie, et puis il y a une prise de parole qui est faite par un des organisateurs de la Pride Easter qu'on avait eu en interview à la tribu la semaine dernière pour annoncer l'événement. Et donc ouais, c'est très sympa, c'est super festif, les gens sont de bonne humeur, il fait beau, il fait chaud, donc c'est cool. Alors toi, Barthélémy, qu'est-ce que t'en penses pour l'instant ?
14: Moi, je pense que c'est très joyeux, incroyable, et franchement, il y a une vie dans ce public. Et c'est pas pour rien, je pense que tous les ans, il y a des gens qui s'amusent et qui passent des bons moments entre eux. Et je trouve ça super que ce soit organisé et fait presque tous les ans.
13: Ouais, je suis d'accord avec toi, c'est vraiment festif et joyeux. Et ouais, voilà, en plus, il fait beau, donc c'est vraiment un bon moment, c'est cool pour une découverte. Ok, donc là on vient de repartir de l'hôtel de ville, et le cortège continue d'avenue de la République, et donc nous ça va être la fin pour nous. Barthélémy, c'était ta première Pride, qu'est-ce que t'en as pensé une dernière fois? Est-ce que tu regrettes ou pas d'être venu?
14: Bah ouais, tu l'as pas pensé, on est sur le retour là avec la Pride et tout, et franchement c'était incroyable. Bah, je n'aurais pas du tout d'être venu parce qu'il y a une ambiance vivante, ça m'a fait... un petit plus de bonheur dans ma journée, et toujours incroyable.
13: Ouais, je suis super d'accord avec toi, pour moi aussi, vu que c'était une première. Et j'ai vraiment bien kiffé le moment, l'ambiance est super cool. Les gens sont heureux, il fait beau, ils se battent pour les droits humains. Et donc voilà, c'était super. Et donc on vous souhaite une bonne écoute sur la tribu. Salut.
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17: Trois candidats dans un mouchoir de poche, mais on se régale. C'est du beau jeu, ça.
18: Le soprano Paul Mirabel, Squeezie McFly et Carlito.
17: Pardon ? Quelle est votre réponse ?
18: Marlène Schiappa, Lady Gaga, Omar Sy, Clara Luciani, Nicki Minaj, Florence Foresti, Taylor Swift, Mbappé, Emmanuel Macron, Donald Trump, Damso, Marion Cotillard, Katy Perry, Charles Leclerc, Léon Marchand, Angèle, Lenny Kravitz, Greta Thunberg, François Hollande, Philippe Etchebest, Billy Eilish, Wendy Renard, Nikos Aliagas, Barack Obama, Cyril Lignac, Teddy Riner, Julien Doré, Loan, Thomas Pesquet, Harry Potter, Yann Barthès, Inox, Tag, Lena, Situation, Adeline Champ, Brad Pitt.
17: Attention, octobre 1912, quelle émission animalière? Voici les principaux dirigeants massacrés par un animateur dont le véritable prénom est Ronan. Je sais pas. Bien joué, 3 points.
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21: Attention, ce sont de fausses interviews.
12: Bonjour, aujourd'hui nous accueillons...
20: Eh bien, moi-même, c'est-à-dire un pop-corn.
12: Un pop-corn, c'est très inédit, on a la chance de vous recevoir. Pourquoi vous êtes là aujourd'hui ?
20: Eh bien aujourd'hui, je suis venue ici pour faire de la prévention avant tout, contre tous ces fois où mes frères ont été jetés sous un siège lors de séances de cinéma.
12: On comprend votre souffrance.
20: Oui.
12: Est-ce que vous avez peut-être un moyen d'action pour contrer le fait d'être... jeté malheureusement sous des sièges.
20: Eh bien, moi et mes confrères, on a créé justement une association Save Popcorn for Liberty, qui est justement une association qui est là pour protéger les popcorns et pour en fait conquérir les humains, pour qu'en fait ce soit eux qu'on mange maintenant.
12: D'accord, donc un inversement des rôles, entre guillemets.
20: Exactement.
12: Est-ce que vous attendez peut-être une réponse du gouvernement actuel ?
20: C'est mis en cours, on a parlé avec Brigitte et Macron.
12: Oui.
20: Mais pour l'instant, ils n'ont pas l'air très OK.
12: Ah.
20: Mais en fait, on ne va pas vraiment leur laisser le choix parce que c'est un peu un coup d'État.
12: D'accord. Est-ce que c'est peut-être pas un peu trop ? Je sais pas, hein, moi je dis ça.
20: Est-ce
12: comme
20: que
12: ça.
20: C'est pas un peu trop de nous jeter par terre ?
12: Vous avez raison.
20: Et
12: vous me faites un petit peu peur.
20: Oui.
12: Du coup, maintenant je suis un peu inquiet. Concrètement, qu'est-ce qui va se passer pour les humains et comment vous allez vous y prendre pour les manger ? Ça va être compliqué,
20: non ? En fait, on a une liste de tous ceux qui ont déjà jeté des pop-corns sous les sièges. Parce qu'on va pas non plus, on n'est pas des monstres, on va pas laisser mourir des innocents.
12: Ah, quand même.
20: Mais toute personne qui a été un meurtrier, on va dire, au final, c'est les bons termes, eh bien, ils finiront par être emprisonnés ou jetés sous des sièges à leur tour.
12: D'accord, mais admettons que un pop-corn est jeté sous le siège et qu'une personne le ramasse et le mange. Qu'est-ce qui se passe ?
20: Alors ça, c'est compliqué, ça.
12: Ouais, c'est une question difficile.
20: Ça, je pense qu'on verra après.
12: Il faut réfléchir.
20: Exactement.
12: C'est ça. Est-ce que vous avez un message à faire passer aux jeunes popcorn ?
20: Save the popcorn for the earth.
12: Ok, très beau slogan.
20: Exactement.
12: Merci le popcorn, finalement, du coup, c'est ça. Et puis, on espère que vous allez réussir votre...
20: coup d'État.
12: Merci.

0: Bonjour, c'est Sabri et Raphaël.
1: Nous sommes élèves au collège Louise Michel à Paimbœuf.
0: Dans le cadre de la classe média proposée par le département.
1: Nous avons un projet radio autour des préjugés garçons-filles.

0: Ben ça s'est pas passé comme prévu et j'ai dû faire le choix entre des études pour devenir dentiste et des études de sage-femme. Et sage-femme m'attirait plus, la naissance m'a plus attiré que la dentition.
1: Est-ce que ce métier est difficile?
0: Comme tous les métiers, il y a des très bons côtés, voilà, qui fait que je m'épanouis beaucoup dans ce métier. Après, oui, c'est pas un métier tout rose. Il y a des contraintes dans l'activité salariée, des contraintes dans l'activité personnelle. Alors, les contraintes en études de sage-femme, c'est que bah, les mamans, les futures mamans accouchent la nuit aussi. Donc, il y a des contraintes d'horaire. Je travaille la nuit, je travaille le week-end. Donc, pour la vie de famille, c'est pas toujours facile. Puis voilà, mais sinon, non, ça reste un très beau métier.
2: À quoi sert une sage-femme?
0: Alors, la sage-femme, historiquement, elle accompagne les femmes autour de la grossesse et elle aide les mamans à mettre au monde leur bébé. Et depuis maintenant 25 ans, 30 ans, les compétences des sages-femmes ont beaucoup évolué. Maintenant, on accompagne vraiment toutes les femmes, de l'adolescence jusqu'à la ménopause et après, autour de leur vie génitale, sexuelle, etc.
1: Est-ce que vous êtes surpris quand on vous appelle maïeutician?
0: Je suis pas surpris. Alors, on m'appelle très peu comme ça. Souvent, les patients n'arrivent pas très bien à réutiliser ce mot. Ils savent qu'il existe, mais ils savent plus très bien comment ça se dit, etc. Donc ils me demandent, il y a un autre mot pour dire sage-femme? Donc je leur dis, oui, effectivement, il y a maïeuticien. Mais en pratique, il s'utilise très peu. Moi, personnellement, je ne l'utilise pas. Je me présente comme un homme sage-femme. Et dans sage-femme, en fait, le sage veut plus le dire savoir de la femme qui accouche, de savoir de la femme. Et donc on peut dire un homme sage-femme sans que ce soit choquant.
2: Quelle étude faut-il faire pour devenir sage-femme?
0: En France, en tout cas, faut faire des études, donc faut passer par médecine. Ça a un peu changé par rapport à mon époque maintenant, avec Parcoursup notamment, mais en gros, faut faire la première année de médecine, qui est une année assez difficile, bah, de sélection, de concours. Donc, on est nombreux à être inscrits, et voilà. Et après, une fois qu'on a réussi à passer cette année, on entre en école de sage-femme, où c'est maintenant 5 ans d'études en plus en école de sage-femme. Donc c'est 6 ans d'études pour devenir sage-femme.
1: Est-ce que vous êtes nombreux à exercer le métier de sage-femme en tant qu'homme?
0: Non, on n'est pas beaucoup. Je crois qu'on doit être autour de 2 à 3% des sages-femmes. Et il y en a de moins en moins justement depuis Parcoursup et le changement de concours. Il y a moins d'hommes qu'avant. Donc j'en vois pas beaucoup en tant qu'étudiant. Pendant mes études, on y était pas mal. Moi, dans ma classe, on était donc les promos, on était à peu près 27 par promotion. Nous, on était deux garçons dans ma promo, mais la promo au-dessus de moi, ils étaient 6 garçons. Donc j'ai eu la chance d'avoir une certaine mixité, avec des guillemets, dans l'école de sage-femme.
2: Est-ce que c'est gênant de travailler avec beaucoup de femmes?
0: Alors, on s'y fait. Moi, je savais que ça allait être mon quotidien, donc honnêtement, ça me gêne pas. Je vois pas de différence. On va dire même c'est plutôt une chance. Hein. Les collègues sont contents d'avoir un homme dans leur collègue. Donc c'est plutôt une chance. Je vois pas de contrainte particulière.
1: Comment votre entourage a réagi lorsque vous avez dit que vous voulez devenir sage-femme?
0: Plutôt bien, forcément surpris. Certaines personnes étaient surprises, mais mes parents m'ont soutenu sans réserve. Ils ont trouvé que c'était un beau métier. Ça a été mon choix, hein, de toute manière. J'ai été soutenu. Il y a plus de surprises, voilà, de la part parfois d'oncles et tantes, toutes choses comme ça. Mais certaines personnes ont dit qu'ils me voyaient bien dans ce métier. Donc voilà, après, ça s'est fait tout seul.
2: Est-ce que ça peut gêner des patients que vous soyez un homme? Pouvez-vous nous en parler?
0: Oui, bien sûr. Oui, forcément, ça gêne certaines patientes. Alors, dans mon activité de ville, j'y suis peu confronté parce qu'en fait, je ne les vois pas. Le fait de venir me voir, ça relève d'un libre choix. Donc, les patientes qui savent qu'elles vont voir un homme, donc elles l'acceptent. Dans mon activité salariée, c'est un peu différent parce qu'effectivement, bah, elles s'attendent pas toujours à voir un homme en face d'elle. Et donc, ça arrive de temps en temps que des femmes me disent qu'elles préféraient être suivies par une femme. Donc,

0: voilà, pour parfois des raisons d'intimité, parce qu'elles ont pas envie de montrer leur corps, leur intimité à un homme, de manière beaucoup, beaucoup plus rare, parfois pour des questions religieuses, ça peut arriver aussi. J'essaye de respecter leur choix, parce que j'estime que dans un moment aussi important qu'une naissance, j'ai pas envie d'apporter des difficultés supplémentaires.
1: Est-ce qu'il y a des gens qui vous jugent par rapport à votre métier, le fait d'être un homme ?
0: Non, j'ai pas l'impression. C'est souvent plus de la curiosité, de la surprise. C'est souvent les mêmes questions qui reviennent, hein, les questions sur comment m'appeler, effectivement, sur est-ce que des femmes refusent d'être examinées par moi, des choses comme ça. C'est sûr que c'est un métier particulier, hein, j'en ai bien conscience. Mais j'ai jamais subi de remarques déplacées, de moqueries ou de choses comme ça par rapport à mon métier.
2: Est-ce que c'est plus difficile en tant qu'homme que femme pour le métier de sage-femme ?
0: Non, je vois pas de différence. Je vois pas de différence entre moi et mes collègues. Ça assure parfois peut-être certaines expériences différentes. J'ai sûrement un rapport différent de mes collègues par rapport à mon métier, mais non, je me sens bien dans mon métier. Y a pas de souci. J'ai pas de difficulté particulière à exercer mon métier parce que je suis un homme, en tout cas. J'ai même envie de dire, ça apporte un peu de facilité parce que on a un rapport hiérarchique, enfin, par rapport aux médecins, aux gynécologues obstétriciens, qui est pas toujours évident. C'est-à-dire que les sages-femmes, on n'a pas besoin du gynécologue obstétricien à partir du moment où tout se passe bien. Par contre, quand des choses commencent à moins bien se passer, on doit en référer à un médecin. Et donc c'est pas toujours une position facile. Et c'est vrai que le fait d'être un homme, j'ai l'impression que ça m'expose à moins de conflits, ou n'ose au moins me faire de remarques que parfois à des femmes. Et ça, je l'ai constaté deux, trois fois.
2: Nous vous remercions pour le temps
1: que vous nous avez consacré.
0: Merci.
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1: Qu'est-ce qu'il fait? Qu'est-ce qu'il a? Qui c'est celui-là?
2: Ils sont sept, ils sont collégiens. Albert, Vincent, Susan, Juliette, Maïlis, Maïlan et Yanis vont tenter de découvrir qui est ou qui était Gideon Sunbeck. Alors, est-ce qu'il y a des idées, Yanis?
3: Ça pourrait être un humoriste.
2: Humoriste français?
3: Oui.
2: Est-ce qu'il est toujours vivant? Il fait toujours des...
3: Non, pour moi, il serait mort.
2: D'accord, ok. Il a vécu à quel moment à peu près?
3: Ah, il n'y a pas si longtemps, peut-être.
2: D'accord, donc c'est quand même quelqu'un de contemporain, mais qui meurt récemment, quoi.
3: Non, pas quand même. Il est assez mort il y a longtemps, quand même.
2: Ok, bon, un humoriste français mort il y a quelques années. Maïlan?
4: Bah, pour moi, ce serait un zoologiste, parce que Gideon, ça me fait penser à gecko, et le gecko, c'est un animal.
2: D'accord, et il aurait peut-être donné son nom, du coup, au gecko.
4: Ouais.
2: Ok, est-ce qu'il y a d'autres idées? Maïlis?
5: Bah, comme Maïlan l'a dit, je pense que c'est celui qui a découvert le gecko.
2: D'accord, très bien. Susan?
6: Moi, je pense que ce sera un scientifique assez connu qui, oui, est mort et qui a dû faire des recherches importantes.
2: Ok, sur quoi?
6: Sur l'environnement.
2: Très bien, Juliette?
7: Pour moi, en fait, ce serait un peintre. Parce que Gideon, ça me fait penser à un peintre.
2: Très bien, un peintre de quelle origine, quelle époque, quel style, voire même?
7: Africain.
2: Très bien, un peintre africain, il serait toujours en vie?
7: Il serait mort.
2: Très bien, vous voulez vraiment qu'il soit mort, Gideon, j'ai bien compris. Susan?
5: Sunbeck, ça me fait penser à Bach, parce que, bah, je sais pas, c'est la même chose. Et du coup, ça serait un compositeur.
2: D'accord, un compositeur de quelle origine, quelle époque?
5: Un compositeur allemand.
8: Bah, moi, je suis un peu d'accord avec Susan. Je pense que c'est un compositeur de l'origine allemande.
2: Yanis?
3: Je rejoins aussi l'idée de Susan, un compositeur et chanteur.
2: Compositeur et chanteur, d'accord, donc peut-être plus récent du coup.
3: Non.
2: Non, d'accord, ok, très bien. Et une dernière idée pour Susan?
6: Bah, je reste toujours sur mon idée.
2: Donc un scientifique?
6: Oui, mais dans Sunbeck, ça me... Enfin, je suis d'accord avec Susan, mais en même temps, Sun, ça me fait penser à Sunderland, donc je pense qu'il est peut-être anglais.
2: D'accord, ok, donc compositeur, mais anglais. Je suis désolée de vous annoncer que, encore une fois, vous êtes complètement...
5: À côté de la plaque.
2: C'est ça. Gideon Sunbeck est né le 24 avril 1884 et est mort le 21 juin 1954. C'est un ingénieur suédo-américain. Il est connu pour avoir inventé en 1914, ce que vous portez tous aujourd'hui sur vous, la première fermeture à glissière composée de petites dents qui s'emboîtent les unes dans les autres avec un curseur intégré. Il a déposé le brevet en 1914. Elle a été très rapidement appelée fermeture éclair, mais il faut quand même attendre 1934 pour qu'elle soit utilisée dans la confection industrielle. Les dents et l'écran de la navette étaient métalliques. Maintenant, on en trouve aussi beaucoup en matière plastique et je suis sûre que vous avez tous une fermeture éclair sur vous.
9: Oui.
5: Oui. Ah si.
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11: Salut, moi c'est Adela. J'ai 13 ans et je suis en 4e au collège Anita Conti à Saint-Nazaire. Quand j'étais plus jeune, je voulais devenir danseuse professionnelle, car j'adorais la danse contemporaine et je rêvais d'en faire mon métier. Si j'étais une musique, je serais Black Magic Woman de Santana. Parce que je trouve que l'ambiance de ce morceau correspond plutôt bien à ma personnalité.

Ce que je préfère dans la vie, c'est jouer de la basse, aller à la tribu et la série Scam France. 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Un de mes plus beaux souvenirs, c'était l'entièreté de mon voyage scolaire aux Pyrénées. 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

0: Vous écoutiez mon portrait musical avec le son Smile de Hocus Pocus. C'était Adela dans la tribu, à bientôt.
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9: Bonjour, je suis Emmanuel, vous êtes bien sur La Tribu. Vous écoutez Faites vos jeux, rien ne va plus, édition spéciale, jeux vidéo indépendants. Dans cette émission, comme le titre l'indique, on va parler de jeux vidéo, mais pas n'importe lesquels, les jeux indépendants. Pour commencer, je pense qu'il faut définir ce qu'est un jeu indépendant. Un jeu indépendant dit jeu indé, c'est un jeu qui n'est pas fait par une grande entreprise. C'est sans le soutien financier d'un éditeur de jeux vidéo, en petite équipe. Parfois, c'est même un seul développeur, ce qui permet d'avoir plusieurs idées novatrices sans les contraintes de tout ce qui est grandes entreprises. Si ces jeux sont généralement de superbe qualité, ils savent se faire attendre. Dans cette chronique, je vais vous parler de l'attente de la sortie du jeu Hollow Knight Silksong. Pour commencer, il faut un peu de contexte. Avant de vous parler de Silksong, je vais vous présenter le premier jeu, Hollow Knight. Ne vous en faites pas, je vais essayer de rester clair. Le jeu est sorti en 2017 sur PC et en 2018 sur les consoles. Il cumule aujourd'hui 15 millions d'exemplaires vendus et reste le plus populaire. C'est un jeu Metroidvania, c'est-à-dire un jeu qui pousse à l'exploration, dont le style s'inspire des jeux à succès Metroid et Castlevania. Le premier jeu sort pour 14€ en dématérialisé, ce qui est un prix faible. Le jeu puise selon moi son succès dans sa difficulté et son histoire, mais le sujet n'est pas là. Le 21 août 2019 est annoncé pour la première fois une suite du jeu, Hollow Knight Silksong, qu'on va juste appeler Silksong pour simplifier. Après 4 DLC gratuits, à savoir du contenu additionnel habituellement payant, la communauté attendait vraiment avec impatience ce jeu. Il y a 2 ans d'attente, rien. Quelqu'un décide de créer la chaîne Daily Silksong News. Comme son nom l'indique, cette chaîne sort une vidéo par jour et présente des informations sur le jeu. Les informations daily, quoi, comme le nom. Le problème est que la Team Cherry, équipe qui programme Silksong, ne donne pas de nouvelles du jeu. Le jour, ainsi que le s'il y a des nouvelles ou non, est inscrit dans la vidéo. Jour 1. Aucune info. On attend comme ça. Jour 2. 100. 200. 300. Jour 372. On a sur l'écran information? Non. Mais. Donc après presque un peu plus d'un an sans avoir de nouvelles, on a enfin quelque chose. Du coup on clique, mais la déception est assez grande. C'est juste le modérateur d'un réseau social Reddit sur Hollow Knight qui parle du fait qu'il faut mieux pas attendre tout de suite le jeu et qu'il va falloir beaucoup attendre. Dans les commentaires, ils disent qu'ils veulent pas révéler l'identité de la source pour des raisons de vie privée. Tout ce qu'on sait, c'est que les informations viennent pas de la Team Cherry. Donc du coup, je résume, on a passé 1 an à attendre juste pour qu'on nous dise qu'il faille encore attendre. Encore un peu plus, 100 jours, encore une autre nouvelle, les doublages des personnages sont finis. Les personnages s'exprimant en onomatopée, ça ne veut pas vraiment dire grand-chose. Ensuite, le premier Yes News, au jour 513. Le jeu sera disponible sur le Xbox Game Pass. On a énormément attendu et le jeu est en retard. Donc, sur le Reddit, du coup, il y a vraiment 2 camps qui commencent à se former. Les premiers qui pensent que le jeu sortira, qu'il va falloir se montrer patient. L'autre qui pense qu'il faut juste abandonner. C'est une blague, le jeu n'existe pas. Jour 600, le jeu est sorti. C'est ce qu'annonce un internaute qui fait comme tous les jours ce qu'on appelle des silk posts. De fausses nouvelles sur le jeu. C'est souvent inscrit dans le titre, c'est pour plus s'occuper. Parce que à ce stade, on attend tellement qu'on crée des tas de jeux. Comme par exemple représenter les personnages du jeu avec des chapeaux de clown et des nez de clown. Un autre jeu qui consiste à simplifier au maximum les images officielles du jeu, à savoir qu'on passe d'un combat épique à quelques traits. Du coup, il y en a certains qui en ont vraiment, vraiment marre d'attendre. Ils décident de modifier leur propre copie du premier jeu, Hollow Knight, pour ajouter des zones, des pouvoirs et surtout des boss. Les boss, pour ceux qui ne sont pas très familiers avec le jargon du jeu vidéo, c'est des ennemis plus forts qu'il est plus compliqué de vaincre. Ils créent des ennemis comme Grim Nightmare King, le Colisée des Dieux et surtout Eniradiance. Des combats qui poussent vraiment la difficulté à son paroxysme. Eniradiance, qui était considéré comme le plus difficile, sera battu et remplacé par Eniradiance 2.0. Celui-là, encore aujourd'hui, il est battu que par une petite élite qui est composée de moins de 100 personnes. Le créateur de ces deux boss, Bob Fred, crée donc Eniradiance 3.0, un boss qui, encore aujourd'hui, n'a toujours pas été vaincu. Il y a même une prime sur la tête du boss, ça veut dire que si on envoie une vidéo avec les preuves qu'on n'a pas triché, où on bat le boss, on reçoit un peu d'argent. L'attente continue, jour 1000, 1500, 1600, et jour 1693, le jeu sort. C'est vraiment l'euphorie sur tous les forums, internet, et c'est vrai qu'après avoir attendu autant d'années, parce que jour 1693, depuis la création de la chaîne Daily Silksong News, en réalité ça fait à peu près 7 ans d'attente. Le 6 septembre 2025. Le jeu est assez dur et il est encore plus que le premier opus. Si vous voulez le tester, je vous conseille donc de jouer à Hollow Knight avant de commencer Silksong. Le plus drôle dans cette histoire, c'est le prix. Seulement 20€ pour un jeu plus complet qu'un Mario Kart World ou un Donkey Kong pour 70-60€. Pour conclure cette partie sur Silksong, je vous propose d'écouter une super musique du jeu.

Vous écoutez Faites vos jeux, rien ne va plus, édition spéciale jeux indés sur la tribu. Les jeux indés n'ont pas toujours le succès qu'ils méritent. Dans cette chronique, je vais vous parler de Scott Cawthon. Il est né le 4 juin 1968 aux États-Unis à Houston. Il va créer de nombreux jeux qui sont tous moqués pour leur graphisme effrayant, ainsi que le manque de clarté dans le gameplay, c'est-à-dire ce qu'il faut faire. En voyant que ces jeux n'ont pas de succès, il décide d'en créer un dernier avant d'arrêter sa carrière de développeur. Ce jeu, il l'a appelé Five Nights at Freddy's, abrégé en FNAF. Ses anciens jeux étaient critiqués car ils faisaient peur, il va donc décider de créer un jeu d'horreur. Le premier opus de FNAF est un succès faramineux, à 4,74 millions de copies vendues. Ce jeu lui donne l'idée de faire une suite, puis une autre, puis une autre. Encore aujourd'hui, il y a plein de jeux qui sortent et ils sont tous vraiment... Le gameplay est très intuitif, mais ils sont tous terrifiants. L'autre raison du succès, c'est aussi l'histoire qui raconte l'histoire d'un tueur en série, d'âmes d'enfants qui hantent des robots, et tout un tas d'autres trucs qui seraient compliqués de résumer en une seule émission, sachant qu'il existe des vidéos de 12 heures pour juste expliquer certaines théories et certaines parties du jeu. Pour conclure, les jeux indépendants sont différents des jeux faits en grandes entreprises. Il y a moins de contraintes, mais le succès est plus difficile. Les jeux marchent rarement, mais quand ils marchent, ça peut rapporter de l'argent et une communauté solide. Le problème, c'est que faire un jeu vidéo n'a rien de simple. Le game design, les graphismes, la musique, l'histoire, c'est tout un travail qui mérite d'être salué. C'est la fin de cette émission « Faites vos jeux, rien ne va plus », édition spéciale Jeux Indés. C'était Emmanuel, merci d'avoir écouté, à bientôt sur la tribu.

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3: Bonjour à toutes et à tous. Je suis Martial, élève de 5e du collège Jacques Prévert à Herbignac. Je suis avec mes camarades de 5e bleu. Nous avons fait des interviews et des émissions avec les professeurs et les clubs du collège. Pour commencer cette émission spéciale, Alissa, Naël, Cléa, Tim, Anaël et Maëlys vont nous faire visiter le collège. Suivez les guides.
4: On va vous présenter notre collège. D'abord, nous entrons au collège par le portail où un surveillant vérifie nos carnets de correspondance. Le collège ouvre de 8h20 à 17h. Le midi, nous mangeons au self pour y aller. Nous scannons notre main ou notre carte. Ensuite, on prend une assiette, couvert, verre, plateau. On choisit une entrée, puis un fromage, un dessert et un plat. On va s'asseoir à une table et on débarrasse.
5: Dans la cour, nous avons un accès pour l'infirmerie. On y va quand on se sent pas bien. Dedans, une salle d'attente et la pièce principale où il y a un bureau, une armoire à médicaments et un lit pour s'allonger. Au temps de midi, nous pouvons aller au foyer selon un planning. Mais pour l'instant, il n'y en a pas car il y a des travaux. Mais il y avait des bancs et des jeux à l'intérieur.
6: En heure de cours, parfois, on va dans la salle multimédia pour faire des recherches, découvrir des sites, travailler dedans, des ordinateurs et un bureau pour le professeur. Et en heure de technologie, nous sommes dans le nouveau bâtiment qui a été rénové à l'intérieur des bureaux et des ordinateurs par groupe. Un petit atelier au centre et dans une autre pièce, le grand atelier. En technologie, nous travaillons sur l'architecture, l'informatique, les robots. Il y a aussi un club technologie. Aux alentours du collège se trouvent des gymnases et terrains de sport. Nous y allons pour l'EPS à pied, vu que nous sommes très proches.
7: Le CDI est ouvert tous les midis à la récréation du matin, sauf le mercredi. Il est également ouvert de temps en temps sur les heures de permanence. On peut y lire et emprunter des livres. On peut aussi y travailler sur table ou sur ordinateur. À l'intérieur, on peut y trouver des livres de tout genre. Maintenant, nous allons passer à la cour de récréation.
8: Dans la cour de récréation, on retrouve des bancs en bois et en pierre. Il y a aussi des casiers pour les 6e et les 5e et une table de ping-pong. Au milieu de la cour, il y a les rangs de différentes salles de classe. Derrière le collège, on peut rejoindre une deuxième cour qui est pour le moment encombrée par plusieurs salles préfabriquées à cause des travaux. Et maintenant, on va passer à la vie scolaire.
9: La vie scolaire est un regroupement de deux salles. La permanence, c'est une salle où les élèves viennent travailler ou lire au coin lecture, quand ils ont une heure de trou. Et un bureau où on peut demander des renseignements ou justifier des absences. Récemment, les surveillants ont adopté un chat du nom de Loïc. Ensuite, nous allons passer à la salle d'art plastique.
7: Dans la salle d'art plastique, on est assis sur des tabourets autour d'îlots. La professeure d'art plastique nous donne des sujets ou des images à dessiner ou à décrire. La salle se situe dehors, en face de la salle de physique-chimie, et pour finir, la salle d'éducation musicale.
8: Dans la salle d'éducation musicale, on est également assis sur des tabourets autour d'îlots. De temps en temps, on travaille sur des ordinateurs, mais la plupart du temps, on travaille sur des porte-vues. Parfois, on apprend des chansons qu'on chante en groupe à l'oral. La salle se situe au rez-de-chaussée, à côté du self.
10: Merci à vous pour cette visite audio. Nous allons maintenant parler de quelque chose d'essentiel dans un collège, la cantine. C'est Victor et Arthur qui nous en parlent.
11: Pour faire cette chronique, nous avons interrogé Virginie, une cantinière du collège. Grâce à elle, on sait que tous les jours, les élèves du collège Jacques Prévert peuvent profiter des produits locaux et le plus souvent bio.
12: On sait aussi que les cuisiniers sont prévenus par les parents d'élèves pour les cas d'allergies ou les intolérances. En fonction des allergies, les cuisiniers préparent des plats adaptés pour tous. Les menus sont concoctés par le chef cuisinier selon certaines demandes. Les quantités sont respectées grâce aux surveillants, qui préviennent les cuisiniers tous les matins sur le nombre d'élèves qui mangeront à la cantine. Les élèves peuvent profiter de nombreux choix ainsi que de plats végétariens. Merci de nous avoir écoutés.
13: Merci Victor et Arthur. Vous êtes toujours sur la tribu. Nous poursuivons cette émission avec notre premier invité au micro de Marius.
14: Bonjour, je vais vous présenter Monsieur Johan, agent maintenance au collège Jacques Prévert. Nous allons lui poser quelques questions sur son métier. Pouvez-vous nous décrire votre travail ?
15: Oui, alors moi je fais... je fais aussi bien les espaces verts que de la peinture, que de la serrerie, qui est aussi... c'est un travail très très vaste en fait, hein, parce que en fait tous les dégâts qui sont possibles et qui sont actuels dans des collèges.
14: Quelles sont les bêtises fréquemment observées ?
15: Alors les bêtises, il y en a beaucoup, il faut bien se l'avouer. Les faux plafonds, souvent arrachés, les luminaires, les écrits sur les murs, et puis dans les toilettes, les portes arrachées.
14: Avez-vous des horaires particuliers ?
15: Pas forcément, mais j'essaie de venir une heure avant que vous arriviez en élève, ce qui fait que ça fait du 7h du matin jusqu'à 16h30.
14: Quelle est l'organisation de votre journée de travail ?
15: Alors ça dépend justement. Tous les matins, en fait, je regarde s'il y a des nouvelles dégradations. Et généralement, c'est nettoyage de la cour. Et ensuite, je vais aussi bien, au niveau de l'informatique aussi, réparer quelques ordinateurs, enfin tout ce qu'il peut y avoir dans les collèges. Et c'est très vaste.
14: Est-ce que ce métier provoque des douleurs ?
15: Alors ça peut provoquer des douleurs. Quand on porte des tableaux pour les fixer au mur, c'est du poids. Et aussi les tondeuses, tout ça, c'est beaucoup de poids en fait. Et oui, c'est, au fil du temps, ça peut provoquer des douleurs.
14: Quel est votre temps de trajet ?
15: 3 minutes, je viens en vélo.
14: Certains de vos collègues sont chargés du ménage, en quoi consiste leur métier ?
15: Alors pour le ménage, leur métier consiste justement à ce que vous ayez des classes propres tous les matins. Donc aussi les couloirs, les poubelles. Et donc leur métier consiste vraiment que chaque classe, dès tous les matins, que les poubelles soient vidées, que les tableaux soient propres, et les sols propres, et les tables aussi.
14: Est-ce que les produits qu'ils utilisent sont dangereux pour la santé ?
15: Alors on essaye de prendre des produits de moins en moins dangereux, parce que faut avouer qu'on regarde beaucoup les pictogrammes. Et normalement, il y a des produits encore dangereux, ça c'est sûr. On n'arrive pas toujours à avoir du bio, entre guillemets. Mais on essaye vraiment de regarder au mieux les produits.
14: Merci.
5: Merci Marius. Merci à ton invité. Nous accueillons tout de suite Léandre, Ewen et Mathis sur notre plateau. Eux aussi reçoivent des invités. Léandre, Ewen, Mathis, bonjour. Pouvez-vous nous présenter vos invités ?
16: Bonjour monsieur le principal et madame la gestionnaire. Nous allons vous poser des questions sur les travaux du collège.
17: Bonjour.
18: Bonjour.
19: Pour commencer, monsieur le principal, quel est votre rôle dans le projet ?
18: Alors, mon rôle dans le projet a été au départ, avec le conseil départemental de la Loire-Atlantique, de participer à un appel d'offres. Donc, c'est-à-dire que les entreprises qui ont répondu à l'appel d'offres pour faire le chantier, des architectes, des cabinets d'architectes, ont répondu présent. Il y avait une commission au niveau de Nantes, au niveau du département. Tous les cabinets d'architectes sont venus présenter leur projet. Et puis ensuite, on a voté pour retenir un projet. Donc mon premier rôle a été celui-là, de participer à un vote de projet. Voilà, c'est le cabinet Fontenot qui a été retenu. Ensuite, il y a les phases d'organisation des travaux. Et là, c'est plus en liaison avec Mathilde et le département que ça s'est fait. Je laisse Mathilde à répondre.
17: Oui, donc par phase, en fait, monsieur le principal parle des réunions de travaux. En fait, nous ont été présentées les différentes étapes qui allaient être mises en œuvre pour arriver à la réhabilitation du collège. Et on avait notre rôle dans la décision, dans l'explicitation de est-ce que c'était faisable ou pas à ce moment-là d'envisager tel ou tel travaux. Donc on avait un retour à donner pour que ce soit entièrement validé, que les phases des travaux se déroulent comme là, vous allez les vivre avec nous pour ces prochains mois.
5: Comment avez-vous reçu les instructions du département ?
18: Ah, ça je me souviens plus.
17: On a reçu un courrier. Et monsieur le président aussi du département, le vice-président, monsieur Danis, était venu nous expliquer aussi qu'il allait y avoir des travaux. Donc ça se fait et par courrier et par la venue de représentants du département.
18: C'était en 2023 de mémoire, le premier contact autour des travaux avec le département qui nous épargne de son intention de faire ce qu'on appelle une réhabilitation énergétique. Hein. Donc c'est les travaux qu'on subit, qu'on vit encore cette année et l'année prochaine.
5: Madame la gestionnaire, quel est votre rôle dans le projet ?
17: Alors mon rôle dans le projet, c'est de suivre les travaux et de m'assurer que tout se passe bien et pour vous et pour nous. Donc c'est de faire la liaison entre les entreprises qui interviennent et puis la vie de l'établissement.
20: Quel est le budget ?
17: Alors le budget, de mémoire, je ne sais pas, c'est plusieurs millions d'euros. Ce sont des sous qu'engage le département. Nous, après, on intervient à petite échelle sur des petits travaux en lien avec les gros travaux entrepris. Mais pour le projet en lui-même, c'est plusieurs millions d'euros. Il y a un grand, grand panneau à l'entrée du collège. Si ça vous intéresse, il me semble qu'il y a les chiffres, mais je ne les ai plus en tête.
20: Comment avez-vous organisé les travaux pour qu'ils correspondent au budget ?
17: Alors ça, c'est le travail du département. C'est eux qui ont en fait fait des devis et qui ont estimé le montant des travaux et le montant de chaque étape. Donc là, nous, on n'intervient pas du tout là-dessus.
20: Monsieur le principal, quel impact vont avoir les travaux sur nos cours et comment les avez-vous organisés ?
18: Alors, l'impact, il va être, vous le vivez peut-être déjà maintenant, si vous avez des cours dans les Algéco, dans la salle, dans la cour numéro 2. L'impact, c'est aussi les circulations. Vous voyez bien actuellement que les circulations autour de la salle de musique et des salles de SVT et vers la permanence sont fermées pour cause de travaux. Donc, ça a un impact sur la circulation des élèves et sur les lieux de cours. Notre rôle, il est de veiller à votre sécurité à chaque fois et à ce qu'il y ait de moins de nuisances possible pour les cours. Alors quand je dis moins de nuisances possible, c'est au niveau sonore, mais on ne maîtrise pas toujours les bruits que ça peut faire des travaux. Donc là, par exemple, quand il y a eu la phase de reconstruction du bâtiment de technologie, il y a eu une période où il y a eu des pelleteuses, enfin, il y a eu du bruit. Mais il y a aussi eu des outils électriques qui ne faisaient pas de bruit, en tout cas le moins de bruit possible pour les travaux. Après, il y a des fois, ça fait du bruit quand même, quoi. Là, tout récemment, c'était du percement de béton derrière la salle de science physique et derrière la permanence. Donc là, ça a été très, très sonore et pendant une petite matinée, mais on n'avait pas le choix. Donc, il a fallu rapidement déplacer le cours de science physique à ce moment-là.
19: Madame la gestionnaire, pour quand avez-vous organisé la fin des travaux ?
17: Alors la fin des travaux, on espère que ce sera dans 2 ans. Normalement, les travaux ils sont engagés pour 28 mois. Donc là, à l'heure actuelle, il y a un tout petit peu de retard, quelques journées de retard seulement. Mais on a débuté ça en juillet, donc 28 mois, je vous laisse faire le calcul, ça fait 2 ans et 4 mois. Donc voilà, on y est encore pour un petit bout de temps.
20: Merci à tous.
17: Merci à vous.
18: Merci.
21: Merci à tous. C'est l'heure de faire une pause musicale avec la tribu. On revient tout de suite.
22: Ce morceau est chanté par les élèves de la classe voix du collège Jacques Prévert d'Herbignac ainsi que leur correspondant grec. Il a été enregistré pendant leur voyage à Samos en Grèce.

0: Vous êtes toujours sur la tribu avec les élèves de 5e du collège Jacques Prévert d'Herbignac. Dans la première partie d'émission, nous vous avons présenté une partie du collège. Nous allons continuer avec les spécificités de notre établissement. Elles sont présentées par Elena et Morgane.
1: Nous allons vous présenter notre chat du collège Jacques Prévert à Herbignac. Il est venu tout seul à la permanence après les vacances de Noël. Il s'appelle Loïc en l'honneur d'un ancien surveillant. Cela peut permettre à certaines personnes de se sentir mieux, développer de l'affection et de l'empathie. Le FSE, le foyer socio-éducatif, a pris en charge le puissage, les vaccins et autres rendez-vous médicaux. Les élèves et les adultes s'occupent de la nourriture, cela permet à tous de s'investir. Il n'est jamais parti et personne ne l'a réclamé. Il dort dans un endroit protégé hors du bâtiment. Pendant les vacances, un surveillant vient une fois par jour le voir, le nourrir et lui tenir compagnie. Loïc est un chat âgé d'un an et cela fait 6 mois qu'il partage notre espace scolaire.
2: Bonjour, je vais vous présenter le dispositif Ma Place au Collège. Il y a 10 ans, sur une idée du principal adjoint de l'époque, M. Guillemin, M. Bauer et Mme Rio. Ce dispositif a évolué au fil des années, mais il est toujours présent et fonctionne avec des groupes d'élèves différents. Ça sert pour les élèves qui ont des problèmes de décrochage scolaire et qui peuvent avoir à certains moments des soucis de comportement. Pour répondre aux besoins des élèves qui n'arrivent pas dans leurs apprentissages, prévenir le décrochage scolaire, améliorer le climat scolaire et travailler les compétences psychosociales, dites CPS, se connaître, gérer ses émotions, confiance en soi. Il y a plusieurs façons de sélectionner des élèves, en fonction du thème abordé, des besoins, cibler certains élèves, les professeurs principaux peuvent aider au choix, les familles peuvent demander au collège et il faut que les parents et les élèves soient d'accord. Le fonctionnement, il y a plusieurs dispositifs différents, 30 minutes toutes les 2 semaines.
3: Merci Elena et Morgane. Il n'y a pas que les cours dans la vie du collège, il y a aussi des clubs. C'est Jules et Albin qui nous les présentent.
4: Bonjour à tous, aujourd'hui je vais vous présenter le club Curieux de Nature qui a été créé par Monsieur Zourin. Le club comporte 10 membres, donc 5 très réguliers. Très souvent nous faisons des sorties aux Prégrasseurs et aux alentours du collège. Sinon nous avons 2 ruches, à cause des travaux du collège les ruches ont été déplacées. Pour leur retour les ruches vont être... déplacés et pour éviter d'avoir des vis-à-vis avec les élèves, nous sommes en train de replanter des arbres qui vont être arrachés à cause des travaux. Nous récupérons le miel au début du printemps et au début de l'été, avant les grandes vacances. Et en fin d'été, si l'été a été propice. Et l'hiver, nous occupons d'elles, nous leur mettons du candy, du sucre. Et nous leur donnons un médicament contre le varroa destructor, un virus. Sinon, nous construisons des nichoirs ou des hôtels à insectes.
5: Il existe un deuxième club qui est le club échec, qui a été créé par Monsieur Nalin, le prof de mathématiques. J'ai demandé à Monsieur Nalin de nous présenter les règles du jeu. Tout d'abord, ce jeu se joue sur un damier. Différentes pièces les composent, le jeu comme la reine, le roi, le fou, les pions, peuvent se déplacer suivant des règles et attaquer l'autre camp. Quand le roi est prisonnier, on dit échec et mat et la partie est terminée. Le club se compose de 24 membres et 15 sont très réguliers. Il nous a ensuite expliqué le déroulement d'une séance. Tout d'abord, il commence par une partie en ligne contre l'école primaire, donc il commence par jouer un coup pour les CM2. Ensuite, ils font une partie contre un adversaire ou contre le professeur, et ils partagent des astuces de jeu. En fin d'année, un tournoi est organisé. J'ai demandé le point de vue d'un élève, et en effet, il aime jouer aux échecs, car c'est un jeu qui donne de la stratégie, il apprécie beaucoup les rencontres des autres joueurs. Je vais vous présenter la chronique que j'ai faite, qui s'intitule « À l'assaut du roi ». Les élèves se retrouvent autour d'un damier dans une salle où le silence est d'or. Les mots sont rares, mais on peut voir la stratégie rentrer en jeu. Chaque pièce est déplacée au rythme du chronomètre, jusqu'au fameux échec et mat, le roi est mort. Ce qui ressort de ce club échec, c'est la concentration des joueurs à la recherche du coup parfait. Mais les élèves viennent avant tout pour le plaisir. L'ambiance et ce moment de partage, ce n'est pas un lieu de compétition, car la partie est terminée, on laisse place aux discussions et au rire. Jusqu'au prochain échec et mat.
6: Merci à vous, Maxime rejoint le plateau et a choisi de nous présenter plus en détail un club. Il a un invité avec lui.
7: Nous accueillons Monsieur Michel, principal adjoint du collège. Bonjour Monsieur Michel, vous avez créé un club backgammon au collège. D'où vous vient cette idée ?
8: Alors, j'ai un frère qui est marié avec une Danoise. Et donc, il a vécu plusieurs années là-bas. Et c'est là-bas qu'il a appris à jouer. Et du coup, il m'a transmis le goût de ce jeu. Il m'a offert un beau backgammon en bois et tout, superbe. Il y a déjà maintenant une vingaine d'années. Et j'ai appris à jouer grâce à lui.
7: Quels sont les principes du jeu ?
8: Alors, c'est un jeu de stratégie, de calcul, on va dire calcul mathématique, hein, et un peu de chance, parce qu'il y a quand même des dés. Donc, on va dire, les dés, c'est 25%

0: Alors au départ, j'avais proposé en priorité aux élèves de 6e, mais bon, ils sont un petit peu volages, ils zappent un peu parfois, alors du coup, j'ai ouvert au 5e. Et donc, en général, j'ai 5-6 joueurs qui viennent le vendredi entre 12h40, 12h45 et 14h.
1: Et comment est-ce qu'on s'inscrit?
0: Oh bah vous pouvez contacter la vie scolaire ou venir directement me voir. Voilà, comme ça je sais que vous avez prévu de venir. Et effectivement, bah si vous voulez progresser dans la pratique de ce jeu, c'est bien de venir régulièrement. Bon, là, ça a été un peu plus compliqué parce qu'il y a eu les ponts du mois de mai. Donc, comme c'était le vendredi, le club n'a pas pu avoir lieu. Mais bon, là, il reste encore quelques vendredis d'ici la fin de l'année. Donc, vous pouvez encore en profiter.
1: Merci, monsieur.
0: Il n'y a pas de quoi.
2: Merci Maxime. Et à ton invité tout de suite, nouvelle activité et nouveau club. Martial, de quoi as-tu choisi de nous parler?
3: Bonjour, monsieur. Je vais vous poser quelques questions sur le collège et le club que vous gérez. Pouvez-vous vous présenter, s'il vous plaît?
4: Alors, je m'appelle Pascal Piedarrière et je suis professeur de français dans ce collège.
3: Et depuis combien de temps enseignez-vous?
4: À peu près 25 ans.
3: Comment trouvez-vous l'ambiance au collège?
4: Globalement très bonne. Si j'y reste depuis 25 ans, c'est que c'est plutôt très positif.
3: Depuis que vous enseignez dans ce collège, quel changement avez-vous observé?
4: Pas tant que ça. Je suis arrivé dans ce collège après plusieurs années dans les collèges très difficiles. Ici, j'ai tout de suite trouvé que c'était plutôt calme et ça reste globalement plutôt calme.
3: Y a-t-il eu beaucoup de suppressions ou de rajouts de classes?
4: Oui. J'ai connu ce collège avec plus de 600 élèves et on est maintenant à 450. Donc oui, il y a une grosse baisse, oui.
3: Vous êtes aussi gérant du club théâtre de ce collège. Combien d'élèves avez-vous à gérer et quand y aller dans la semaine?
4: Alors, selon les années, entre 15 et 20. Cette année, on est plutôt sur un gros effectif, on est presque 20. Et donc, le club théâtre, c'est le lundi midi de 13h15 à 14h.
3: Que jouent les élèves cette année?
4: Une sélection de 7 pièces qui ont fait partie d'un projet joli du théâtre qui a lieu depuis de nombreuses années au collège.
3: Où jouez-vous cette représentation?
4: Eh bien, on espère dans la nouvelle salle de spectacle d'Ervignac, mais pour l'instant, ce n'est pas encore certain.
3: Mettez-vous beaucoup de temps dans ce club?
4: Beaucoup de temps, tu veux dire en préparation et tout ça?
3: Oui.
4: Oui, un certain nombre d'heures quand même. Dans le choix des textes, dans les choix de mise en scène et tout ça, oui, il y a un petit peu de travail quand même.
3: Avec la fin de l'année, comment fait-on pour s'inscrire au club?
4: Alors, en fin d'année, c'est trop tard. Les inscriptions ont lieu en début d'année, de septembre à octobre jusqu'aux vacances de la Toussaint.
3: Merci pour cette interview.
4: Merci.
2: Merci Martial. Voilà pour la présentation de certains clubs du collège. Nous allons faire une nouvelle pause musicale dans la tribu. A tout de suite.
5: Ce morceau est chanté par les élèves de la classe voix du collège Jacques Prévert d'Herbignac ainsi que leur correspondant grec. Il a été enregistré pendant leur voyage à Samos, en Grèce.

0: De retour sur le 106.9, toujours en compagnie des élèves de 5e du collège Jacques Prévert d'Herbignac. Nous allons quitter la Loire-Atlantique et faire un détour en Grèce où quelques élèves étaient en voyage scolaire. On accueille Shainis, Timéo, Mélodie et Iris sur le plateau. Bonjour à vous, on veut tout savoir sur votre voyage.
1: Bonjour, nous sommes des élèves de la classe vocale du collège. Nous allons vous présenter notre voyage en Grèce grâce à Erasmus+. Vous allez entendre un journal de bord de notre séjour sur l'île de Samos.
2: Le lundi 4 mai, nous sommes partis du collège à 3h pour arriver à Samos à 18h.

0: Nous avons pris un bus et trois avions. Erbignac-Nantes, Nantes-Paris, Paris-Athènes et Athènes-Samos. Les Grecs nous ont fait un accueil merveilleux. Des bouquets de fleurs et des pancartes nous attendaient à l'arrivée. Le trajet en avion, qui était pour certains le premier vol de leur vie, s'est relativement bien passé malgré quelques aventures. En effet, une élève a perdu sa carte d'identité à l'aéroport de Paris. Elle a donc pris l'avion suivant avec une professeure, mais arrivée à Athènes, plus d'avion pour Samos. Elles ont donc passé la nuit sur des sièges d'aéroport. Heureusement, nous les avons retrouvées le lendemain matin, mais bien fatiguées.
1: Le mardi 5 mai, nous avons été accueillis à l'école de musique à Vassy, où nous avons fait des danses grecques, des jeux théâtraux et d'autres activités liées au thème brise-glace. Puis après manger, nous sommes allés visiter la ville à l'aide d'un jeu de piste.
2: Le mercredi 6 mai, nous sommes allés en cours avec les Grecs et Iris et moi, nous étions dans la même classe. Après, on est allé manger et puis on est allé à un cours de danse traditionnelle et après voir notre salle de spectacle.
3: Le jeudi 7 mai, matin, nous sommes allés dans une ancienne prison pour faire un jeu sur les droits des hommes. Puis nous avons terminé la matinée en dessinant sur une banderole de plusieurs mètres avec nos correspondants grecs. Puis l'après-midi, toujours avec nos correspondants, nous avons fait la visite d'un musée archéologique.
0: Le vendredi 8 mai, nous avons fait une grande répétition car le concert était le lendemain. Le soir, quelques élèves français ont continué la journée en participant à la balance pour préparer le concert. Petite pause info, en musique, la balance désigne le réglage et l'équilibrage des niveaux sonores et des instruments et microphones pour obtenir un son harmonieux pour le public et les artistes. D'autres ont été voir le concert d'instruments à vent des Grecs. Cette journée était donc très longue et épuisante.
1: Le samedi 9 mai, nous avions toute la journée de libre, ce qui nous a permis de nous reposer et de passer du bon temps avec la famille. Puis une fois le soir venu, il était l'heure du concert. Une fois le spectacle passé, nous avons reçu de magnifiques t-shirts pour nous remercier. Et maintenant, c'est nous qui leur disons merci pour ce merveilleux concert et voyage. Le concert, c'était la soirée clé de ce voyage.
2: Le dimanche 10 mai, on est parti visiter un site archéologique d'Héraïon. Et pour le repas du midi, nous sommes allés manger un très bon repas au restaurant et nous nous sommes achetés des souvenirs.
3: Le lundi 11 mai, pour la veille de notre départ de Samos, la matinée, nous avons visité l'Institut marin d'Archipelagos. Puis, nous avons ramassé des déchets sur une plage à côté de l'Institut. Et toute l'après-midi, nous avons eu temps libre.
0: Le mardi 12 mai, Grecs et Français se sont levés tôt pour être à l'aéroport de Samos pour enregistrer les bagages avant de dire au revoir aux familles. Mais ce qui a été le plus dur, c'était de quitter cette ambiance car nous avons passé un super séjour et les correspondants, les familles et les professeurs étaient vraiment très sympathiques. Dans l'avion, les paysages étaient très beaux. Nous avons pu voir des îles grecques, le Mont Blanc, le lac d'Annecy, la Tour Eiffel. Nous sommes rentrés à Erbignac avec un meilleur niveau d'anglais et plein de beaux souvenirs dans la tête.
4: Merci pour ce récit de voyage. On termine cette émission par un volet de sport présenté par Soen, Mathéo, Hélène et Titouan.
5: Bonjour, on va vous présenter le sport au collège Jacques Prévert. Au collège, il y a le sport en cours et l'AS, qui est l'association sportive. La différence entre les cours de sport et l'AS, c'est qu'à l'AS, on a des sports atypiques comme la voile, le baseball, qu'on ne peut pas faire en cours normal. À l'AS, il y a des compétitions. La plus grosse différence, c'est surtout que l'AS est facultatif et sur le temps du midi.
6: Bonjour, aujourd'hui je vais vous présenter le programme des cours de sport. En 6e, nous faisons du cirque, du sport collectif, de l'athlétisme, de la course d'orientation et du badminton. En 5e, nous faisons du step, de la danse, de la gymnastique, de l'athlétisme, de la lutte et du rugby.
7: Le lundi, à l'AS, il y a du cirque, du badminton et du baseball. Le mardi sera plutôt destiné au foot, le mercredi voile, kayak, planche à voile et VTT, le jeudi volleyball, tennis et badminton, et le vendredi foot féminin et handball.
8: Je vais vous parler des sorties et des compétitions disponibles si vous êtes membre de l'AS. Tout d'abord, nous pouvons participer à des compétitions de volleyball, de basket, de badminton, de danse, de cirque, de course d'orientation, de handball, de foot, ainsi que des sorties de VTT et de voile. En fin d'année, les membres de l'AS et les professeurs de sport, qui sont les personnels de l'association sportive, aussi appelée AS, se réunissent pour décider quelles sorties nous faisons en fin d'année. Par exemple, l'année dernière, nous sommes partis du collège public Jacques Prévert à Erbignac en VTT jusqu'au parc d'accrobranche Monkey Forest. Nous avons passé la journée là-bas et nous sommes repartis au collège en même moyen de transport. C'est la fin de cette chronique. Merci à vous de nous avoir écoutés sur la radio La Tribu.
9: Merci à vous quatre pour cette page sportive. C'est la fin de cette émission. Merci à vous de l'avoir suivie. Nous sommes les élèves de 5e du collège Jacques Prévert d'Herbignac et nous sommes ravis de vous avoir fait découvrir notre collège. À bientôt dans La Tribu.
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4: Bonjour à tous. Les recherches se poursuivent dans le Gers pour tenter de retrouver Liana. La collégienne de 11 ans est portée disparue depuis vendredi dernier. Un suspect a été mis en examen pour enlèvement et placé en détention provisoire. Il était déjà connu à la suite d'une plainte pour viol sur une enfant de 10 ans déposée l'an dernier. Le suspect n'a pas encore été entendu dans cette affaire. L'évêque de Carcassonne va saisir l'ARCOM, le gendarme de l'audiovisuel français. Après une séquence d'une émission d'M6 hier soir, un prétendu prêtre a affirmé avoir recueilli la confession de Xavier Dupont de Ligonnès il y a 4 ans, alors que l'homme est toujours recherché pour le meurtre de sa famille. L'évêque de Carcassonne dément cette confession et assure qu'aucun journaliste ne l'a contacté pour vérifier l'information. Ils sont soupçonnés d'être impliqués dans l'incendie des Corbières l'an passé dans l'Aude. 3 agents de l'Office National des Forêts ont été placés en garde à vue. Le but, confirmer ou infirmer le fait que les agents peuvent être impliqués dans le départ de feu. L'incendie avait ravagé 17 000 hectares dans le massif. Selon le Midi Libre, les enquêteurs cherche à établir si une cigarette jetée par la fenêtre d'une voiture de patrouille de l'ONF pourrait être à l'origine des flammes. Un dernier adieu à Edgar Morin avec cet hommage national rendu tout à l'heure aux Invalides, aux sociologues et philosophes morts à l'âge de 104 ans, cérémonie présidée par Emmanuel Macron. L'Élysée salue l'idéal de l'intellectuel humaniste. Une addition salée contre Chine. La répression des fraudes annonce avoir infligé 2 amendes à la plateforme chinoise pour plus de 22 millions d'euros. Elle pointe notamment des défaillances en matière de traçabilité des produits, de mentions environnementales, de délais de rétractation et de livraison. Et puis le tennis à Roland-Garros avec les derniers quarts de finale à suivre aujourd'hui. Parmi les affiches chez les hommes, l'Italien Flavio Cobolli face au Canadien Félix Auger-Aliassime. Chez les dames, la numéro 1 mondiale, la Biélorusse Arina Sabalenka, joue face à la Russe Diana Schneider. Voilà pour l'essentiel de l'info, excellent après-midi.
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6: Nous sommes le samedi 30 mai 2026 et la Praille d'Estuaire a investi les rues de Saint-Nazaire. À cette occasion, nous sommes allés à la rencontre des participants pour recueillir leurs témoignages et comprendre ce que représente cette journée particulière pour eux.
7: Je suis nazérien, enfin, je suis né à Saint-Nazaire, mais j'habite Paris depuis 40 ans. Et là, comme j'étais ici, et ben, c'est la première fois que j'ai vu qu'en même temps, il y avait une Pride à Saint-Nazaire. Donc,
8: c'est ma sœur
7: présente qui m'a proposé.
9: Quels sont les principaux défis justement pour ces minorités aujourd'hui?
7: Les principaux défis, ce sont peut-être les risques s'il y a des changements politiques radicaux d'extrême droite qui fassent que les droits soient menacés.
10: Toutes les discriminations, en fait, peu importe on va dire le modèle de discrimination, que ce soit les personnes LGBT, que ce soit les personnes queer, que ce soit les personnes racisées, en fait, toute différence subit des injustices chaque jour et bah, c'est important de montrer qu'on est là et que bah, on veut plus de ça.
11: Ça dépend déjà un peu si les personnes sont homo ou trans et si elles veulent des enfants ou pas. Ça a beaucoup de ramifications, mais actuellement, je pense l'accès à des droits ou à des soins hyper importants, c'est en train de reculer énormément en Europe et dans tout le monde.
9: Justement, il y a aussi un côté politique justement dans ce genre de manifestation.
7: Ah oui, je crois, oui.
12: Ouais. Parce qu'on combat aussi l'extrême droite et tous les fachos, quoi, et la droite aussi, et tous ceux qui veulent faire reculer nos droits.
11: J'ai pas nécessairement envie d'engager le dialogue, de débattre avec des gens comme ça. Par contre, j'ai envie de tous les jours qu'on se côtoie toujours plus. En fait, tous, qu'on soit différents parce qu'on vient de différents milieux. Et c'est normal d'avoir des réticences à propos de certaines personnes qui, comment dire, exposent une sorte de vie qui nous parle pas, qui nous convient pas. On peut se sentir, si on n'a pas été éduqué, en danger.
13: Et est-ce que tu aurais un message à passer à la communauté?
10: Bah, Slay Queen en fait, Slay!
7: Eh bien, continuez à vous battre pour avoir toujours plus de droits que nous en avons eu.
13: Merci,
7: vous avez votre âge.
11: Assieds-toi 2 secondes, respire, bois de l'eau et ça va aller.
1: Bonjour à toutes et à tous et bienvenue dans la tribu. C'est Loris
8: et Barthélémy.
1: Et donc comme vous l'entendez derrière nous, il y a la Pride de Saint-Nazaire qui défile. Et pour nous avec Barthélémy, c'est une première. Qu'est-ce que t'en penses toi, Barthélémy?
8: C'est très vivant et très fou. Enfin, ça permet aux gens de se défouler. Moi, je trouve ça bien.
1: Ouais, je suis assez d'accord. Et puis il y a une ambiance assez festive. Il fait beau, il fait chaud. Donc voilà. Et donc on est dans le cortège, on est sur le front de mer de Saint-Nazaire. Et donc voilà, il va y avoir une prise de parole à la mairie tout à l'heure. Et donc là, on s'y dirige.
8: Là, on est à la Pride et on est arrivé à la mairie et on écoute le discours de la Pride.
1: Voilà, c'est ça. Et on peut dire qu'il y a quand même pas mal de monde. Puis en plus, il fait vraiment beau. Et donc, ouais. Voilà, donc on est vraiment sur le parvis de la mairie. Et puis, il y a une prise de parole qui est faite par un des organisateurs de la Pride Easter qu'on avait eu en interview à la tribu la semaine dernière pour annoncer l'événement. Et donc, ouais, c'est très sympa, c'est super festif. Les gens sont de bonne humeur, il fait beau, il fait chaud. Donc c'est cool. Alors toi, Barthélémy, qu'est-ce que t'en penses pour l'instant?
8: Moi, je pense que c'est très joyeux, incroyable. Et franchement, il y a une vie dans ce public. Et c'est pas pour rien, je pense que tous les ans, il y a des gens qui s'amusent et qui passent des bons moments entre eux. Et je trouve ça super que ce soit organisé et fait presque tous les ans.
1: Ouais, je suis d'accord avec toi, c'est vraiment festif et joyeux. Et ouais, voilà, en plus, il fait beau. Donc c'est vraiment un bon moment, c'est cool pour une découverte. Ok, donc là on vient de repartir de l'hôtel de ville et le cortège continue d'avenue de la République. Et donc nous, ça va être la fin pour nous. Barthélémy, c'était ta première Pride, qu'est-ce que t'en as pensé une dernière fois? Est-ce que tu regrettes ou pas d'être venu?
8: Bah ouais, tu l'as pas pensé, on est sur le retour là avec la Pride et tout. Et franchement, c'était incroyable. Bah, je n'aurais pas du tout d'être venu parce qu'il y a une ambiance vivante, ça m'a fait... un petit plus de bonheur dans ma journée et toujours incroyable.
1: Ouais, je suis super d'accord avec toi, pour moi aussi, vu que c'était une première. Et j'ai vraiment bien kiffé le moment, l'ambiance est super cool. Les gens sont heureux, il fait beau, ils se battent pour les droits humains. Et donc voilà, c'était super. Et donc, on vous souhaite une bonne écoute sur la tribu. Salut!
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15: Trois candidats dans un mouchoir de poche, mais on se régale. C'est du beau jeu, ça. Gérard.
16: Soprano Paul Mirabel, Squeezie McFly et Carlito.
15: Pardon? Quelle est votre réponse?
16: Marlène Schiappa. Lady Gaga. Omar Sy, Clara Luciani, Nicki Minaj, Florence Foresti, Taylor Swift, Mbappé, Emmanuel Macron, Donald Trump, Damso, Marion Cotillard, Katy Perry, Charles Leclerc, Léon Marchand, Angèle, Lenny Kravitz, Greta Thunberg, François Hollande, Philippe Etchebest, Billy Eilish, Wendy Renard, Nikos Aliagas, Barack Obama, Cyril Lignac, Teddy Riner, Julien Doré-Loine, Thomas Pesquet, Harry Potter, Yann Barthès, Inox, Tag, Lena, Situation, Adeline Champ, Brad Pitt.
15: Attention. En 1912, quelle émission animalière voit ses principaux dirigeants massacrés par un animateur dont le véritable prénom est Ronan. Bien joué, 3 points.
17: Je suis.
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19: Attention, attention, ce sont de fausses interviews.
17: Bonjour, pouvez-vous vous présenter, s'il vous plaît?
20: Bonjour, je m'appelle Pauline. J'ai 46 ans.
21: Bonjour, pouvez-vous vous présenter, s'il vous plaît?
20: Bonjour, je m'appelle Pauline et j'ai 87 ans. Et vous?
21: 18 ans.
20: Et je suis astronaute.
17: Super.
21: Ah oui, bonjour, je suis Dora l'exploratrice.
17: D'accord, qu'est-ce que vous faites dans la vie du coup?
21: J'ai 20 ans et je voyage n'importe où avec mon sac à dos et ma carte qui parle.
17: C'est quoi qui vous passionne dans le fait d'explorer des choses?
21: Le fait de découvrir des lieux étranges et demander aux enfants à la télé où est-ce que se trouvent les choses derrière moi.
22: Être fabricant d'objets en bois, c'est prendre des troncs d'arbres ou des trucs en bois et de fabriquer par exemple des jouets, des voitures pour les enfants. Et ce que je fais d'habitude, c'est créer des mini-maisons en bois. Je viens de gagner un prix pour un objet en bois que j'ai créé. Et c'était une villa avec des voitures à côté. C'était un peu plus complexe que d'habitude, ce qui a fait que j'ai gagné le prix vu qu'il y avait beaucoup plus de détails que les autres.

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2: L'adolescence par les ados.
3: Bah pour moi, une adolescence idéale, c'est être accompagné. Bah en fait, que ce soit scolairement ou dans des activités, tout ça, ça peut être par n'importe qui, tes parents, si tu fais un sport, par ton coach. Être accompagné socialement, c'est pour moi, c'est le plus important, je pense.
4: Une adolescence idéale, c'est que le collège se passe bien, une vie à l'extérieur se passe bien, qu'il y a des bonnes amies, tout ça. Bien, c'est avoir pas avoir trop de difficultés au collège, vie de famille par exemple, c'est avoir assez d'entourage, tout ça.
5: C'est quand on se sent bien dans sa peau, quand on a beaucoup d'amis avec qui on se sent bien, parce qu'en général l'adolescence ça peut être compliqué pour certaines personnes, parce que justement ils se sentent pas bien dans leur peau et tout.
6: Pour moi une adolescence idéale, il y en a pas, rien n'est idéal dans ce monde. Rien n'est fait de marbre, peut changer. On a tous des chemins différents.
7: Une adolescence idéale pour moi, ça serait avoir des amis, sortir ensemble, faire des choses à l'extérieur tous ensemble. Quand t'es au collège, tu vas dans la cour, tu retrouves tes amis. En cours, tu peux parler, mais t'écoutes le cours aussi.
8: Enfin, des fois, on a du mal quand on est adolescent aussi à s'écouter.

0: un peu difficile à dire. Et une autre grosse étape pour moi, c'est le changement de personnalité. Par exemple, il y a une personne, elle peut être, je sais pas, joyeuse dans son enfance, et tout d'un coup, elle commence à être un peu plus réservée, alors que par exemple, dans son enfance, elle était épanouie, elle était ouverte à tout le monde, alors que d'un coup, elle pourrait se refermer sur elle-même et plus parler à personne. Donc, ça peut être des gros changements comme ça peut être des petits.
1: Déjà, la première étape, ce serait quand t'entres au collège, tu te fais de nouveaux amis ou tu te fais de nouveaux ennemis aussi.
2: Je pense que on fait des bêtises et tout. Après, on commence un peu à réfléchir à nos bêtises, on mûrit. Et bah, quand on a mûri, on devient plus mature, quoi. Et c'est là que bah, on prend conscience et qu'on devient bah, que l'adolescence, je pense, elle se termine à ce moment-là, quoi.
3: D'abord, il y a la préadolescence. C'est quand entre 10 et 12-13 ans, je pense, quand on commence à faire un peu des crises pour un peu tout et n'importe quoi, quand on veut se faire passer pour un grand. Et après, il y a l'adolescence à partir de 13-14 ans, jusqu'à, je sais pas, ça peut même durer après 18 ans, jusqu'à 20 ans. Quand on commence à vouloir sortir tout le temps, quand on commence un peu à avoir des disputes avec ses parents, en fait, on veut un peu en faire qu'à sa tête.
0: Bon, il y a toujours des obstacles sur la route de la vie, quoi. Donc de l'adolescence. Ça dépend des personnes. Par exemple, il y a des personnes qui ont des vies plus faciles que d'autres. Déjà selon la façon dont ils ont été élevés. Je dirais pas que j'ai une adolescence très facile personnellement. Pas très difficile non plus, mais pas la plus simple. Parce que, en fait, on me rend compte que moi-même, je me mets des obstacles tout seul, quoi. Bah, j'avais des colères qui n'avaient aucun sens. En fait, j'étais même pas conscient de ce stade. Donc, ça pouvait arriver n'importe quand, n'importe qui, juste selon l'humeur du jour, en fait. Je faisais pas exprès, mais ça arrivait.
4: On peut parler d'un parcours d'obstacles parce que ça nous apprend à être des adultes responsables. Il y a des amitiés qui se rompent, des couples qui se quittent et des moments des fois difficiles avec les notes au lycée et le sentiment de se sentir seul.
2: Il y a toujours des obstacles comme des personnes qui sont un peu malhonnêtes ou des difficultés. Bah, des difficultés plutôt au collège, lycée, des notes qui sont pas très régulières ou où on peut avoir du mal à faire, il y a du stress, tout ça.
5: Ouais, les obstacles, je dirais, on est un peu plus rebelle. Genre, on veut pas écouter ce que nos parents disent ou on veut faire des trucs pour être plus cool ou faire plus grand et tout parce qu'on veut se montrer de la valeur devant nos copains ou des trucs comme ça. Enfin, pour moi, c'est des obstacles, genre, parce qu'on essaye de montrer qu'on est plus fort, qu'on est plus intéressant et tout. Ça, c'est un peu ça, l'adolescence, en fait. Et puis, bah, aussi, un obstacle, je peux dire qu'on a des complexes. Le début des complexes, ça, c'est un des obstacles de l'adolescence aussi. Un gros. Souvent, à l'adolescence, on s'aime pas, hein. C'est à partir de l'âge adulte qu'on commence à s'aimer, mais quand on est adolescent, souvent, on s'aime pas trop, hein. C'est difficile. Bah, c'est un peu dur, des fois, genre, on peut être triste, parce qu'on n'aime pas quelque chose sur nous. On veut le changer et tout. Et puis des fois les gens peuvent se moquer. Les gens. Bah, au lycée, c'est moins. Mais au collège, quand t'es un adolescent au collège, c'est plus compliqué, on va dire. Le collège, c'est un grand obstacle.
6: L'adolescence, c'est un parcours d'obstacles pour certaines personnes plus que d'autres, je pense. Parce que des fois, il peut y avoir bah, justement notre entourage qui nous facilite bah, notre adolescence, justement, comme par l'écoute et la compréhension. Et du coup, ceux, par exemple, pour qui c'est plus compliqué. L'écouter, la compréhension, bah, ils seront moins compris par les autres et du coup, ils auront plus du mal à s'exprimer, je pense. Et voilà. Bah, personnellement, j'ai vécu des problèmes familiaux assez graves, on va dire quand même. Et du coup, bah, ça m'a beaucoup compliqué la tâche, mais heureusement, bah, mes amis, ils étaient là pour me supporter et du coup, bah, ça m'a beaucoup aidée.
1: Ce qui aide pour l'adolescence, c'est déjà que tes parents peuvent te comprendre, que tu as des amis, parce que c'est bien d'avoir des amis. Et que tu sois proche des gens de ta classe, même si c'est pas tes amis, ou de tes profs, hein, il faudrait qu'ils t'aiment, t'apprécient, parce que si t'apprécient pas trop, bah, l'année va pas être très bien. Voilà.
0: La famille, quand ils sont attentionnés, par exemple, ça peut beaucoup aider s'ils s'occupent de vous dans les moments difficiles. Souvent, par exemple, quand j'écoute de la musique ou des choses comme ça, bah, ça m'aide beaucoup, par exemple, à me calmer et à me poser des questions sur ma vie en fait, en général. Ce que j'ai fait, ce que je devrais faire, ce que je vais devoir faire. Donc voilà. Après, il peut y avoir des activités, faire du sport, des choses comme ça.
5: Moi, ce qui m'aide à traverser l'adolescence,

0: Je dirais que c'est tout ce qui est mon petit monde, genre les jeux vidéo, les mangas, ça m'aide un peu à m'évacuer, on va dire, à me sentir en sécurité dans ma bulle. Et aussi en activité, je dirais la natation aussi, ça m'aide beaucoup. Je sais pas, genre ça, pour mes complexes et tout, je me sens à l'aise dans l'eau et tout, ça m'aide, ça me fait du bien, ça me repose et.
1: Pour moi, ce qui aide à l'adolescence, c'est surtout les vrais amis et la famille, en fait. Parce qu'on ne voit pas, en fait, mais la famille, ça, c'est quand même très important. Enfin, c'est ceux qui seront toujours là. Parce que même les bons, les très bons amis, ils seront peut-être toujours là, mais ce seront pas eux qui, en fait, tu déménagera avec toi. Donc, c'est pas avec eux que tu vas vivre peut-être toute ta vie. Et pour moi aussi, ce qui aide beaucoup à l'adolescence, c'est la musique. Parce que la musique, c'est quand même un moyen de transmettre des émotions et de justement de d'écouter un peu de tout et découvrir un peu la vie à travers les chansons.
2: Ce qui peut aider à l'adolescence, c'est les relations, donc la famille, les amis, les amours. Si t'es dans un, par exemple, un bon lieu pour travailler, pour jouer, ou je sais pas, quand t'es en bonne santé aussi.
3: Bah moi, je pense que c'est principalement les amis qui peuvent aider à rythmer un peu cette adolescence. Il y a aussi les parents, même si parfois, ils aident pas forcément. Ça dépend pour qui. Mais moi, je pense que c'est les amis, parce que les amis, ils t'aident à te connaître et à te connaître toi-même. Et vous êtes dans le même cas, donc vous avancez en même temps. Donc pour moi, c'est ça qui aide le plus.
4: Les lieux où je me sens bien sont le lycée, la plage et chez moi. Parce que la plage, des fois, je vais avec mes amis ou ma famille. Et le lycée, parce que je retrouve beaucoup de mes amis là-bas et chez moi, parce que je suis chez moi et donc j'ai le temps de je peux me reposer.
5: En tout premier, c'est celui-là. Depuis longtemps, c'est le handball, mon club de hand, la salle. Et après, depuis un an, la radio. Je me sens bien au hand parce que j'ai des amis. Je peux m'exprimer aussi par le sport, me défouler plusieurs fois par semaine, voir d'autres personnes très différentes, d'âges différents, des gars, des filles, des parents. Beaucoup de personnes aussi découvrir. Et à la radio parce que je peux m'exprimer. Là, c'est pas se défouler physiquement, c'est parler, apprendre des autres et découvrir plein de choses. Avec des artistes par exemple qu'on a pu interviewer.
6: J'aurais pas spécialement de lieu, juste être dehors. Et pourquoi? Parce que, en fait, dehors, il se passe vraiment trois quarts des choses. Soit t'es dehors avec des amis et il se passe des choses, soit t'es dehors, tu peux être tous. En fait, dehors, dans tous les cas, que ce soit avec des gens ou pas, en tout cas, moi, je pense à un moment, tu te balades dehors, tu peux lever les yeux, tu regardes le ciel, les étoiles, elles sont belles, il y a des couchers de soleil, les nuages. Les plantes, les fleurs, tout ça, c'est beau quoi, genre, c'est pour ça que j'aime être dehors.
7: Moi, le lieu où je me sens bien, c'est un peu comme tout le monde, pas chez soi. Et oui, c'est vrai que la chambre, c'est un peu plus ça. Parce qu'on est tranquille. je veux dire, là, quand on est à la maison, il y a plusieurs personnes, on n'est pas vraiment tranquille. Là. Alors que quand on est dans notre chambre, on est tout seul. Oui, des fois, être seul, ça fait du bien. Ça permet de respirer, d'être tranquille.
3: Quand on me dit un lieu où je me sens bien, le premier qui me vient à l'esprit, c'est la forêt en montagne. Que je pars en vacances souvent à la montagne et c'est tellement silencieux, mais en même temps, t'as les oiseaux, t'as la rivière et ça sent bon et il y a les rayons de soleil à travers les arbres et c'est super beau et c'est hyper apaisant. Donc, ouais, un endroit où je me sens bien, ce serait ça parce que je viens de décrire tout ce qui définit le fait de se sentir bien.

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0: 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C'est l'histoire de deux frères, c'est le retour. 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De toute façon, dis-moi franchement, qui écoute encore des morceaux de rap sans refrain de 7 minutes?
1: Bonne journée!
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1: Ils sont quatre, Clément, Lorenzo, Jules et Jouezin sont collégiens à Albert Vincent. Ils sont en cinquième et ils vont tenter de découvrir la définition du mot ourvari. Alors, est-ce que ourvari, ça vous parle, messieurs?
5: Oui.
1: Oui, alors Lorenzo.
6: C'était pour être varié ou... Je sais pas.
1: Varié. Alors, être varié, c'est varié quelque chose, nous, ou...
6: Bah, je sais pas, dans le mot, il y a ourvari.
1: Alors, c'est ourvari.
6: Et si on rajoute un accent aigu, ça peut faire ouvrier.
1: Ouvrier. Ah oui, donc toi tu rajoutes des lettres, comme ça, ça fait un autre mot. Bon, je vais te laisser peaufiner un peu ta définition avant de me changer mes mots, parce qu'effectivement, du coup, si on rajoute un A et qu'on enlève un P et qu'on rajoute un... Tu vois, ça fait papa. Ah oui, d'accord, très bien. C'est une technique hein, de changer le mot pour avoir la définition. On ne me l'avait jamais fait encore, celle-ci. Jouez-en. Est-ce que tu as une idée pour ourvari?
5: Oui, ça peut être un ours.
1: Un ours blanc, un ours brun.
5: Brun.
1: Et il vivrait vers où, l'ourvari?
5: Vers le sud.
1: De la France?
5: Non.
1: Plus au sud, du coup. J'aime bien les ours bruns, donc j'aime bien cette idée. Jules, est-ce que tu as une idée pour ourvari?
7: Je pense que ça serait une variété d'ours qui habiterait dans le désert et qui pourrait survivre plusieurs années sans boire ou sans s'alimenter. Et puis que quand ils s'enfoncent dans le sable, ça fait comme une dune, en fait.
1: Ah, qui pourrait aussi se camoufler dans le sable. Ah, très bien, j'aime bien cette idée, c'est très précis. Hein. Clément.
8: C'est un ours rouge.
1: Un ours rouge, d'accord, qui vit dans le désert et qui peut... D'accord, non.
8: Au Canada, il vit au Canada.
1: D'accord, alors qu'il aurait une teinte légèrement rouge et qui vivrait au Canada, d'accord.
8: Il a une teinte rouge et blanche et noire.
1: Très bien, alors je vois que les ours, ça fonctionne bien pour ourvari. Est-ce qu'il y a d'autres idées pour ourvari, hormis les ours? Jouez-en.
5: Ça peut être un magasin qui peut être ouvert.
1: Ah d'accord, tous les magasins ouverts seraient ourvari.
5: C'est ça.
1: Jules?
7: D'après ce que Jouezin il a dit, que ça serait des magasins mais qui varient. Par exemple, qu'un jour ça soit un magasin d'alimentation, l'autre jour un magasin de vêtements. Enfin, que chaque jour ça change de...
1: De produits en vente?
7: Oui.
1: Ah oui, d'accord, ce serait donc, il y aurait un lieu, mais le lundi, par exemple, ce serait fruits et légumes, le mardi, ce serait vêtements, le mercredi, ce serait, du matériel de bricolage.
7: Oui.
1: Ah d'accord, c'est intéressant en tout cas comme idée. Je sais pas si ça existe, mais si ça existe pas, faudrait peut-être l'inventer. Clément?
8: Peut-être un mot de latin ou d'un autre, un autre pays.
1: Ah oui, un mot étranger, tu penses? Ah non, alors en plus, tu l'as devant, hein, j'ai bien... Je cite ma source, hein, c'est bien le micro Robert que j'ai, hein, donc c'est bien un dictionnaire français. Voilà. Lorenzo, t'avais une dernière idée?
6: Ce sera peut-être quelqu'un qui travaille pour faire les maisons, genre un maçon ou un ouvrier.
1: D'accord, quelqu'un qui participerait à la fabrication d'une maison.
6: Oui.
1: Très bien. Messieurs, je suis désolée de vous annoncer que vous êtes complètement...
5: À côté de la plaque.
1: Exactement, c'était bien dit, waouh, bravo. Ourvari, ça veut dire grand tumulte. Par exemple, on pourrait parler d'un ourvari de clameurs, tu vois, d'applaudissements, voilà, un grand, grand tumulte. Voilà, ce qui peut arriver des fois dans la cour quand il y a une bagarre.
5: Ouais.
1: Ouais, vous voyez, et ben là, du coup, vous pourriez dire « Oh, c'est un ourvari ».
7: Je penserais pas à dire ça à ce moment-là, je pense.
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11: Bien le bonjour, je suis Bilal Gafsi, aujourd'hui je vais interviewer
12: Jason.
11: Eh bien Jason, es-tu plutôt film ou série?
12: Plutôt film.
11: Qu'est-ce que tu regardes comme série en ce moment même?
12: En ce moment, je regarde Ici tout commence.
13: Et je crois que tout va bien.
12: Ça parle d'une école de cuisine avec plein d'élèves dans un institut et voilà. Bah, j'en pense que c'est bien.
11: En combien de saisons?
12: Il n'y a pas spécialement de saisons, c'est plus des épisodes par jour.
11: Regardes-tu les séries en version française ou en version originale?
12: Version française, parce que j'aime pas lire les sous-titres en dessous de la vidéo.
11: Quand tu regardes une série, c'est tout d'un coup ou alors tu prends le temps?
12: Je prends le temps. Parce que j'aime pas tout regarder d'un coup et j'aime mieux regarder les épisodes par épisode.
11: Quelle est ta série préférée?
12: J'ai pas forcément beaucoup de séries préférées, mais j'aime bien Casa de Papel.

0: Et ça parle de quoi?
1: Bah, c'est des gars qui sont retrouvés dans une banque déguisés. C'est le début de l'histoire. Bah, il y a un peu de suspense et de la comédie aussi.
0: Est-ce que tu es du genre à éviter les spoilers ou alors tu les acceptes?
1: J'évite les spoilers car quand tu regardes des épisodes par épisode, bah, t'as pas envie de savoir directement tout ce qui se passe alors que t'as envie de tout découvrir par toi-même.
0: Et si tu étais un personnage dans une série ou film, qui serais-tu et pourquoi donc?
1: Alors moi, si je serais un personnage, j'aurais été Tony Stark.
2: En vérité, je suis Iron Man.
1: Parce que j'aime bien ce qu'il fait, parce qu'il est milliardaire, parce que c'est un beau gosse, et voilà.
0: Très bien, merci de m'avoir accordé une interview, Jason.
1: De rien.

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6: Bonjour à tous. Près de 200 militaires toujours mobilisés dans le Gers à la recherche de Liana, la jeune fille de 11 ans portée disparue depuis vendredi. Les enquêteurs continuent d'arpenter la forêt. Une course contre la montre alors qu'un suspect a été mis en examen et placé en détention provisoire pour enlèvement et séquestration. Il était déjà connu des autorités à la suite d'une plainte pour viol sur une enfant de 10 ans déposée l'an dernier. En Ardèche, un octogénaire interpellé après l'enlèvement d'une fillette de 5 ans à la sortie de l'école lundi. La jeune fille a été rapidement retrouvée grâce aux images de vidéosurveillance. L'enfant est monté dans le véhicule du suspect. Selon une source proche de l'enquête, l'homme est déjà connu pour des faits similaires. Il est renvoyé aux assises pour tentative d'assassinat. L'homme qui avait poignardé 4 jeunes enfants et 2 adultes en 2023 dans un parc d'Annecy. Ce Syrien est poursuivi pour tentative d'assassinat. Les juges d'instruction considèrent que le suspect était possiblement atteint de troubles, n'ayant pas aboli mais altéré son discernement au moment des faits. Emmanuel Macron salue un destin exceptionnel. Les mots du chef de l'État lors de l'hommage national à Edgar Morin, hommage rendu aux Invalides en fin de matinée après la mort du philosophe et sociologue à l'âge de 104 ans. Emmanuel Macron souligne un humaniste planétaire mais irréductiblement français pour ses combats de liberté, d'égalité et d'émancipation. Un Français sur 5 n'utilise pas tous ses congés payés. C'est le résultat d'une nouvelle étude. De quoi donner de l'eau au moulin de certains élus qui réclament la monétisation de ses congés payés. Un député des Alpes-Maritimes souhaite qu'en cas de coup dur, un salarié puisse se faire payer ses congés s'il le souhaite. Et puis en foot, c'est déjà fini pour Pierre Sage à Lens. L'entraîneur des 100 et or va quitter le club après une seule saison. Saison réussie avec une victoire en Coupe de France et une deuxième place en Ligue 1. Il a d'ailleurs reçu le trophée de meilleur entraîneur de Ligue 1 lors des trophées UNFP. Pierre Sage pourrait rebondir en Angleterre à Crystal Palace. C'est la fin de cette édition, excellente journée.
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8: Nous sommes le samedi 30 mai 2026 et la Praille d'Estuaire a investi les rues de Saint-Nazaire. À cette occasion, nous sommes allés à la rencontre des participants pour recueillir leurs témoignages et comprendre ce que représente cette journée particulière pour eux.
9: Nazérien, enfin, je suis né à Saint-Nazaire, mais j'habite Paris depuis 40 ans, et là comme j'étais ici, et ben, c'est la première fois que j'ai vu qu'en même temps il y avait une Pride à Saint-Nazaire. Donc,
10: c'est ma sœur
9: présente qui m'a proposé.
11: Quels sont les principaux défis justement pour ces minorités aujourd'hui?
9: Les principaux défis, ce sont peut-être les risques s'il y a des changements politiques radicaux d'extrême droite qui fassent que les droits soient menacés.
12: Les discriminations, en fait, peu importe le modèle de discrimination, que ce soit les personnes LGBT, que ce soit les personnes queer, que ce soit les personnes racisées, en fait, toute différence subit des injustices chaque jour, et bah, c'est important de montrer qu'on est là et que bah, on veut plus de ça.
13: Ça dépend déjà un peu si les personnes sont homo ou trans et si elles veulent des enfants ou pas. Ça a beaucoup de ramifications, mais actuellement. Je pense l'accès à des droits ou à des soins hyper importants, c'est en train de reculer énormément en Europe et dans tout le monde.
11: Justement, il y a aussi un côté politique justement dans ce genre de manifestation.
9: Ah oui, je crois, oui.
14: Ouais. Parce qu'on combat aussi l'extrême droite et tous les fachos, quoi, et la droite aussi, et tous ceux qui veulent faire reculer nos droits.
13: J'ai pas nécessairement envie d'engager le dialogue, de débattre avec des gens comme ça. Par contre, j'ai envie de tous les jours qu'on se côtoie toujours plus. En fait, tous, qu'on soit différents parce qu'on vient de différents milieux. Et c'est normal d'avoir des réticences à propos de certaines personnes qui, comment dire, exposent une sorte de vie qui nous parle pas, qui nous convient pas. On peut se sentir, si on n'a pas été éduqué, en danger.
15: Et est-ce que tu aurais un message à passer à la communauté?
12: Bah, Slay Queen en fait, Slay.
3: Eh bien, continuez à vous battre pour avoir toujours plus de droits que nous en avons eu.
9: Merci,
3: nous avions votre âge.
13: Assieds-toi deux secondes, respire, bois de l'eau et ça va aller.
4: Bonjour à toutes et à tous et bienvenue dans la tribu, c'est Loris
2: et Barthélémy.
4: Et donc comme vous l'entendez derrière nous, il y a la Pride de Saint-Nazaire qui défile. Et pour nous avec Barthélémy, c'est une première. Qu'est-ce que t'en penses toi Barthélémy?
2: C'est très vivant et très fou. Enfin, ça permet aux gens de se défouler, moi je trouve ça bien.
4: Ouais, je suis assez d'accord, et puis il y a une ambiance assez festive, il fait beau, il fait chaud, donc voilà, et donc on est dans le cortège, on est sur le front de mer de Saint-Nazaire, et donc voilà, il va y avoir une prise de parole à la mairie tout à l'heure, et donc là on s'y dirige.
2: Là on est à la Pride et on est arrivé à la mairie, et on écoute le discours de la Pride.
4: Voilà, c'est ça, et on peut dire qu'il y a quand même pas mal de monde, puis en plus il fait vraiment beau. Et donc ouais. Voilà, donc on est vraiment sur le parvis de la mairie, puis il y a une prise de parole qui est faite par un des organisateurs de la Pride Easter qu'on avait eu en interview à la tribu la semaine dernière pour annoncer l'événement. Et donc ouais, c'est très sympa, c'est super festif, les gens sont de bonne humeur, il fait beau, il fait chaud, donc c'est cool. Alors toi, Barthélémy, qu'est-ce que t'en penses pour l'instant?
2: Moi, je pense que c'est très joyeux, incroyable, et franchement, il y a une vie dans ce public. Et c'est pas pour rien, je pense que tous les ans, il y a des gens qui s'amusent et qui passent des bons moments entre eux. Et je trouve ça super que ce soit organisé et fait presque tous les ans.
4: Ouais, je suis d'accord avec toi, c'est vraiment festif et joyeux. Et ouais, voilà, en plus, il fait beau, donc c'est vraiment un bon moment, c'est cool pour une découverte. Ok, donc là on vient de repartir de l'hôtel de ville et le cortège continue d'avenue de la République. Et donc nous, ça va être la fin pour nous. Barthélémy, c'était ta première Pride, qu'est-ce que t'en as pensé une dernière fois? Est-ce que tu regrettes ou pas d'être venu?
2: Bah ouais, tu l'as pensé, on est sur le retour là avec la Pride et tout. Et franchement, c'était incroyable. Bah, je n'aurais pas du tout d'être venu parce qu'il y a une ambiance vivante, ça m'a fait. Un petit plus de bonheur dans ma journée et toujours incroyable.
4: Ouais, je suis super d'accord avec toi, pour moi aussi, vu que c'était une première. Et j'ai vraiment bien kiffé le moment, l'ambiance est super cool. Les gens sont heureux, il fait beau, ils se battent pour les droits humains. Et donc voilà, c'était super. Et donc on vous souhaite une bonne écoute sur la tribu. Salut!
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15: Trois candidats dans un mouchoir de poche, mais on se régale. C'est du beau jeu, ça. Vérat.
16: Soprano Paul, Mirabel, Squeezie, McFly et Carlito.
15: Pardon? Quelle est votre réponse?
16: Marlène Schiappa. Lady Gaga. Omar Sy, Clara Luciani, Nicki Minaj, Florence Foresti, Taylor Swift, Mbappé, Emmanuel Macron, Donald Trump, Damso, Marion Cotillard, Katy Perry, Charles Leclerc, Léon Marchand, Angèle, Lenny Kravitz, Greta Thunberg, François Hollande, Philippe Etchebest, Billy Eilish, Wendy Renard, Nikos Aliagas, Barack Obama, Cyril Lignac, Teddy Riner, Julien Doré, Loane, Thomas Pesquet, Harry Potter, Yann Barthès, Inox, Tag, Lena, Situation, Adeline Champ, Brad Pitt.
15: Attention. En 1912, quelle émission animalière voit ses principaux dirigeants massacrés par un animateur dont le véritable prénom est Ronan. Bien joué, 3 points.
17: Je suis
18: la chronique
17: dans la peau de.
19: Attention, attention, ce sont de fausses interviews.
20: Je reviens de mon premier voyage dans l'espace. Ça s'est très bien passé. J'étais dans la station internationale. C'était super. Magique.
21: Quel animal avez-vous découvert pendant votre exploration?
22: Du coup, dans un des centres naturels de ma ville, j'ai découvert un vieux squelette d'un dinosaure encore inconnu qui date de l'époque du Paléolithique.
21: J'étais très stressée. Plus je nageais, plus je stressais. Mais à la fin, j'ai quand même réussi à être top 1.
0: Quel âge avez-vous et depuis combien de temps faites-vous la motocross?
5: J'ai 25 ans et ça fait 8 ans que je pratique, 12 ans pardon, que je pratique de la motocross. Du coup, bah, en fait, cette compétition, ça a vraiment été vraiment très compliqué, mais franchement, je trouve que j'ai très bien réussi. La compétition, vraiment, elle était très, très cardio et bah, je suis plutôt ravie.
18: Bonjour, moi je m'appelle Jules, j'ai 25 ans et je suis un rappeur français.
23: Et moi, c'est Tiakola, j'ai aussi 25 ans et on vient de sortir avec Jules un album qui s'appelle Rêver avec 9 titres autour de la mer et de Saint-Nazaire.

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4: Bonjour, moi je suis Crystal, moi je suis avec Esther et Mélia, on est en 5e au collège Jean Moulin. Alors Esther, t'as fait quoi pour la tribu?
5: J'ai fait un interview sur la cantine avec le chef cuisinier.
4: Et toi Mélia, t'as fait quoi?
6: J'ai fait un micro-trottoir sur la cantine pendant le temps du midi.
4: Alors Esther, est-ce que t'es prête pour écouter ton interview avec le chef?
6: Oui.
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5: Bonjour, je m'appelle Esther, je suis en 5e, je fais partie du club journal du collège Jean Moulin. Aujourd'hui, nous sommes avec la radio de la tribu à la cuisine du collège. On va parler du gaspillage dans le collège et de la nourriture en général.
8: Donc je m'appelle Laurent Thébault, responsable de restauration.
5: Combien de temps vous prenez pour faire les nourritures pour les élèves?
8: Alors nous, toute l'équipe de restauration commence à entre 6h et 6h30 le matin. Et on produit, on fait toute la production jusqu'à 11h. Et à 11h, c'est les agents qui mangent. Donc tout est prêt, en fait, entre 6h et 11h. On prépare tout.
5: D'où vient les nourritures bio?

0: Donc par rapport au coût matière que j'ai, moi, on est obligé de respecter le coût matière.
1: Est-ce que ça vous est déjà arrivé de ne pas avoir assez de nourriture pour les élèves?
0: Non, parce qu'on essaye toujours de prévoir. Après, généralement, on produit à peu près pour 80% du service. Et suivant le nombre d'élèves qu'on a, on finit la production pour faire un complément. Mais généralement, ça peut arriver, mais c'est très rare.
1: Est-ce que depuis l'année dernière, le gaspillage a diminué?
0: Oui, le gaspillage alimentaire a diminué depuis l'année dernière. Sauf le pain qui est un peu en constance à peu près. On est à peu près à 5 kilos de déchets de pain par semaine. Et c'est ça qu'on voudrait surtout diminuer, quoi. Mais si je prends là l'exemple, vous voyez, ne serait-ce que sur le dessus, donc ça c'est forcément d'aujourd'hui, là, il y a déjà 1, 2, 3, 4, 5, 6, 7 pains qui sont entiers, qui n'ont même pas été touchés. Vous voyez, les pains sont entiers et mis à la poubelle. Donc c'est dommage en fait. Donc ça, il faudra vraiment passer le message que c'est pour ça qu'on a mis des demi-pains pour que si un élève a faim, il prend un pain entier, mais surtout s'il a pas, il n'est pas en forme ou il a moins envie, et ben il prend qu'un demi-pain. Mais c'est surtout éviter ce gaspillage de pain en fait. On ne veut pas faire la police, mais c'est juste pour faire comprendre aux élèves que le gaspillage, on peut l'éviter en fait.
1: D'où viennent les déchets alimentaires juste après?
0: Tous les déchets alimentaires sont mis dans un gros bac, c'est des containers, et après ça part sur Guérande, c'est une société qui fait des biodéchets. Ils font des andains, c'est des grands monticules de déchets qui mélangent avec des copeaux de bois, et après il y a une machine qui mélange tout ça. Et après, ensuite, une fois que les andains et que le compost et que les déchets sont bien compostés, l'entreprise revend ça à certains agriculteurs biologiques sur la presqu'île de Guérande.
1: Et ça vous plaît de faire de la nourriture aux élèves?
0: Oui, bien sûr, ça me plaît. La preuve, vous voyez, quand il y a un repas à thème ou des repas comme aujourd'hui, on met du plus pour que au moins que les élèves mangent, car on essaie qu'ils mangent correctement et que ce soit équilibré et qu'ils aient le choix et qu'il y ait de tout, aussi bien des fruits, les légumes et surtout les légumes de saison. Parce qu'il y a plein d'élèves en fait qui mangent pas forcément des légumes de saison et autres. Donc ici, au moins, on essaye de faire une alimentation variée. Ouais.
1: Merci de nous avoir consacré du temps et d'avoir répondu à mes questions.
2: Alors, Esther, est-ce que ça t'a plu de faire cette interview avec le chef Christo?
1: Oui, ça m'a plu parce que j'ai appris beaucoup de choses maintenant après ces questions.
2: C'est bien. Et toi, Amélia, est-ce que tu es prête pour entendre ton micro-trottoir dans la cour?
3: Oui.
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3: Est-ce que tu aimes ce que tu manges à la cantine?
5: Oui, c'est très bon.
6: En fait, des fois, ça peut être bon, mais des fois, ça peut être dégoûtant. Donc, un peu des deux, quoi.
5: Oui.
7: Ça dépend des jours.
5: Non, mais ça, c'est parce que je suis compliquée, alimentairement parlant.
8: Ouais, je trouve que c'est très bon.
9: Non, mais vraiment, ça dépend. Des fois, c'est bon. Des fois, il y a des frites. Des fois, il y a de la glace. Ça va, j'aime bien. Mais des fois, il y a des jours, il y a des bulots. C'est pas bon. Alors, ça dépend.
1: Oui, ça dépend des jours.
3: Qu'est-ce que tu penses du bruit dans le self?
10: C'est trop bruyant.
7: Non, ça me dérange pas.
10: Il y a trop de bruit.
5: Non, franchement, je trouve ça va. Hein.
9: Moi, je trouve que c'est bien bruyant.
1: Il y a beaucoup de bruit parce qu'on peut pas s'entendre entre amis des fois.
10: Il y a beaucoup de bruit, mais on s'y habitue au bout d'un moment.
8: C'est plutôt bruyant, mais je trouve que ça reste relativement correct.
11: C'est bruyant, mais en soi, ça va. Et puis, c'est amusant. Et puis, les cantiniers, ils sont sympas quand même.
3: Que penses-tu du gaspillage au collège?
10: Il y en a trop.
8: C'est quelque chose qui n'est pas simple et qu'il faut réussir à réguler, mais je trouve ça dommage qu'il y ait beaucoup de gaspillage alors qu'on a du choix.
7: Faudrait essayer de le réduire au maximum.
9: Moi, je trouve que c'est beaucoup parce que déjà, des fois, il y a des gens qui prennent du pain, après ils ne mangent pas, ou ils prennent des plats et ils mangent presque rien. Et je trouve pas que c'est juste.
10: Il y en a trop.
5: Je trouve franchement ça va, on fait déjà beaucoup d'efforts.
1: Moi je trouve que c'est pas bien parce que y a plein de pauvres au monde et ils ont faim, mais nous on gaspille, du coup ça se fait pas trop.
10: Il y en a beaucoup, mais on prend ce qu'on a et on essaye de manger ce qu'il y a, mais si on en veut plus, on jette.
3: Après le micro-trottoir, nous allons écouter l'avis de Christelle sur la cantine. Est-ce que Christelle, tu veux bien nous donner ton avis?
2: Oui, je veux bien. Déjà, sur des choses négatives sur la cantine, je trouve qu'ils donnent des petites portions, même si tu es dans les derniers du service. Moi, je trouve que des fois, quand je veux,

0: J'ai encore faim et je vais prendre des fruits. Je trouve que je vois beaucoup de points noirs, comme ils sont un peu pourris. Et ils laissent pas les élèves prendre de la salade avec des grands pots. Mais j'en vois des surveillants qui en face. Alors moi, je trouve que on devrait aussi pouvoir le faire aussi. Et aussi, il y a vraiment presque jamais du rab d'entrée ou de plat. Vraiment, spécialement quand c'est bon, il n'y aura jamais de rab. Normalement, on n'a pas le droit de sortir de la nourriture de la cantine, mais plein de gens le font toujours. Et les bulots, je les déteste, je n'aime pas. Et sur des points positifs de la cantine, moi, je dirais qu'en général, les plats sont bons. Et des fois, si on est chanceux, on a des combos glace, frites. Et des fois, il y a toujours de la vinaigrette qui reste. Alors, je peux en mettre un peu beaucoup sur ma salade. Ce que j'aime bien, manger les frites et les glaces ensemble. Des fois, s'il y a des gens que je connais ou mes amis, ils n'ont pas fini de manger et moi, j'aime bien le plat, moi, des fois, j'aime bien leur prendre s'ils sont d'accord. Et merci pour avoir écouté mes avis.
1: Merci Christelle pour ton avis. Maintenant, Mélanie Christelle, est-ce que ça vous a plu la radio avec la tribu du collège?
2: Oui, franchement, moi j'ai bien apprécié le temps du midi faire un micro-trottoir, c'était sympa. Et surtout, j'ai bien aimé aller dans la cour, poser des questions, passer du temps avec des élèves et surtout avec Eline.
0: Moi, ça va, j'ai vraiment aimé cette semaine. Ça va, je trouve que c'était cool. Qu'est-ce que Esther et Emilia, ils ont fait. Et je suis contente qu'on a pu le faire. Et normalement, pendant les vacances, je reviens à la tribu.
3: Avec grand plaisir.
1: Moi, j'ai bien aimé parce que d'habitude, à la cantine, on fait pratiquement rien, on s'assoit juste. Maintenant, on a des temps, on a des trucs à nous occuper. J'ai bien aimé de faire l'interview avec le chef cuisinier parce que maintenant j'ai appris beaucoup de choses que je savais pas avant.
3: Eh ben super. Eh ben moi, je vais prendre la parole juste pour les quelques minutes de la fin. Donc, je me présente à la fin, c'est un peu original. Je suis Eline, je suis animatrice jeunesse pour la radio La Tribu. Et c'est moi qui ai accompagné Christelle, Mélia et Esther cette semaine pour leur découverte de la radio. Et je dois dire que moi aussi, j'ai apprécié passer du temps avec vous les filles. C'était vraiment chouette. Donc, merci pour ce que vous avez fait. Et je suis très contente d'avoir pu vous faire découvrir ça. Et on se retrouve bientôt pour une nouvelle émission à Jean Moulin.
4: Oui.
3: Au revoir.
4: Au revoir.
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4: Direction le collège Albert Vincent en compagnie de Tonin, Mathéo, Marcus, Elliot et Maxence. Et tous les cinq vont tenter de découvrir la définition du mot lépidoptère. Est-ce qu'il y a des idées pour lépidoptère ? Je suis pas sûre qu'il y ait des idées, par contre je vois des grands yeux s'ouvrir, je vois des mains devant des bouches ouvertes. J'ai l'impression que ça vous laisse un peu...
5: Sans voix ?
4: Sans voix, c'est ça, mais il va falloir retrouver votre voix. Qu'est-ce que ça peut être que lépidoptère ? Alors, on a une idée du côté de chez Mathéo.
6: Hélicoptère.
4: Ah, ça aurait donc un lien avec hélicoptère, mais ça voudrait pas dire exactement la même chose, si ?
6: Non.
4: Alors, est-ce que ce serait une variété d'hélicoptère ? Genre, je sais pas, il serait plus gros, plus petit
6: Je sais pas.
4: Bon, ce serait peut-être un lien avec un hélicoptère, mais après, on n'en sait pas plus. Est-ce qu'il y a d'autres idées pour lépidoptère ? Elliot ?
5: Je pense savoir ce que c'est. C'est pas une feuille des arbres avec deux feuilles qui fait comme un hélicoptère et qui tombe au sol ?
4: Ah, je vois, on a tous joué à ça quand on était petit, peut-être encore aujourd'hui. Hein. Effectivement, les feuilles de certains arbres, et quand on les lance, ça fait comme une hélice.
5: Des hélices d'hélicoptère.
4: J'aime bien cette idée. Je crois qu'il y a également une idée du côté de chez Marcus.
7: Bah, moi, je pensais plutôt à un petit morceau de terre, mais je crois qu'il y avait un autre mot pour dire un petit morceau de terre.
4: Ah, donc ce serait peut-être un petit morceau de terre, mais alors, est-ce que c'est un petit morceau de terre ? C'est-à-dire que... Il nous appartient, c'est notre lépidoptère, c'est un petit morceau de terre sur lequel on peut mettre, je sais pas, nos légumes. Ou alors c'est un petit morceau de terre qu'on enlève pour faire autre chose.
7: Ah, un petit morceau de terre pour faire quelque chose avec, genre planter des légumes par exemple.
4: D'accord, mais on est bien d'accord que c'est un morceau de terre dans la nature qui nous appartient.
7: Oui, il nous appartient.
4: Est-ce qu'il y a d'autres idées pour lépidoptère ? Maxence ?
6: Bah, un épi dans les cheveux, un épi de terre.
4: Ah, lépidoptère, ce serait un épi dans les cheveux, le truc qu'on déteste tous avoir. Moi, personnellement, j'en ai un qui m'énerve grandement. Bon, je m'y habitue, mais ça m'énerve. T'en as, toi ?
6: Ouais.
4: Il y en a d'autres qui ont des lépidoptères ?
6: Oui, j'en ai.
4: Ah ouais, Elliot, il est dégoûté. Il a fait une tête. Je demande à Marcus, mais en même temps, je crois que je vois que tu as un lépidoptère.
7: J'en ai quelques-uns, oui, dans les cheveux un peu.
4: Ouais. Mathéo ?
8: J'en ai un derrière la tête, là. Non ?
4: Ah ouais, bah on en a tous un, hein. Et toi aussi ?
8: Oui, j'en ai.
4: Bon, ok, est-ce qu'il y a d'autres idées pour lépidoptère ? Tonin ?
5: Je pense plus pour le bout de terre de Marcus, après, je n'ai pas trop d'idées.
4: Ah, le bout de terre de Marcus te plaît bien comme idée ?
5: Oui.
4: Mathéo, est-ce que toi, t'as avancé du côté de ton idée d'hélicoptère ?
8: Ça peut être une customisation d'hélicoptère.
4: Une customisation d'hélicoptère, effectivement. Des fois, on voit des hélicoptères genre qui ont un grand sourire ou qui sont décorés. Ce serait ça, un lépidoptère, c'est un hélicoptère décoré.
5: Ouais.
4: J'aime bien cette idée parce que c'est pas toujours très joli un hélicoptère et je trouve qu'avec un peu de déco, c'est mieux.
5: Je trouve.
7: Oui, ce sera mieux, oui.
4: On est tous d'accord. Bon, je suis désolée de vous dire que il y a de l'idée... Il y a de l'idée chez certains, chez Mathéo, chez Elliot. Autrement, on est plutôt à côté de la plaque. Il y a de l'idée dans le sens où ça vole, mais lépidoptère, en fait, le lépidoptère, c'est le nom savant d'un truc qu'on trouve tous assez joli en général, quoi qu'il y en a qu'on peur. C'est le nom savant des papillons.
6: Ah oui. Ah oui, c'est vrai, oui, c'est possible, oui.
4: Ah, c'est pas possible, c'est sûr.
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10: Heineken est une franchise Lego sortie au début des années 2000. Au début, ce sont des Lego techniques qui représentent des personnages qu'on peut construire nous-mêmes. Après, 4 films sont sortis. Il y a aussi des bandes dessinées ou encore des jeux vidéo. Il y a tout un univers by Heineken, un peu comme la mythologie. Il y a des dieux, des enfers, des héros, des méchants, de tout. Les personnages vivent sur une archipel. Je vais vous présenter quelques types de personnages qu'on retrouve dans la franchise. Pour commencer, il y a Matanui. Matanui, c'est un gros robot. Et en fait, son corps, c'est les îles de l'archipel. Où vivent les personnages à l'intérieur de son corps. Il y a même des villes. C'est un grand esprit qui a créé plusieurs êtres vivants, dont les Matoran, que je vais vous présenter juste après. Matanui est en quelque sorte la divinité de l'univers Bionicle. Je vous en parlais à l'instant. On retrouve les Matoran. Les Matoran, ce sont des civils. Ce sont un peu des personnages normaux, sans armes et sans grande capacité. Sauf quelques-uns choisis par Matanui qui sont devenus des protecteurs. À la base, ils sont au nombre de 6 pour les 6 éléments. Ils sont maintenant plusieurs générations. On les appelle les Toa, les maîtres des éléments. Ils ont été dotés de pouvoir et leur rôle est de protéger les Matoran contre leurs ennemis Makuta. Makuta, c'est le grand méchant d'histoire. Il est jaloux de Matanui et de l'importance que les Matoran lui donnent. Il a tenté plusieurs fois de renverser Matanui sans succès. Alors moi, je suis rentré dans l'univers Bionicle grâce à une vidéo stop motion que j'ai trouvée par hasard. Puis, en cherchant, je suis tombé sur une vidéo qui expliquait l'histoire très rapidement et j'ai adoré. Ça m'a même fait découvrir une autre franchise Lego, Hero Factory.
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7: Samuel, c'est un garçon de 10 ans. Il a un journal et un problème. Dans sa classe, un garçon a dit à la grande Julie qu'il était amoureux d'elle. Sauf que c'est faux.
8: I don't want to talk about things we've gone through.
7: Samuel, c'est une mini-série animée de 21 épisodes diffusée sur Arte. Elle est sortie le 8 mars 2024. Émilie Tronche a écrit, illustré, interprété et réalisé cette mini-série. Elle l'a créée avec une animation 2D de 12 images par seconde. Pour l'histoire, on suit Samuel, un petit garçon de 10 ans, du CM2 au collège, qui vit dans une petite ville en banlieue parisienne dans le début des années 2000. On suit la vie de Samuel à travers son journal, ses amitiés, ses joies, ses tristesses et ses peines. Samuel a tout de suite plu aux spectateurs, notamment par ses nombreuses références qui ont su toucher le cœur des millennials, comme les premiers messages de drague sur MSN, les trafics de feuilles d'idole dans les récréations, jusqu'à l'épidémie de frangémeaux causée par les Tokyo Hotel. Mais la série s'est aussi beaucoup propagée sur les réseaux, avec des extraits du garçon de 10 ans qui ont été énormément repris.
9: Julie, c'est pas que je l'aime, c'est juste qu'elle a rigolé à une de mes blagues il y a pas longtemps, donc j'ai dit à Basile que je trouvais ça sympa de sa part. Bon, en fait, je l'aime, mais personne ne doit savoir.
7: J'ai beaucoup aimé Samuel pour le côté simple des dessins, mais surtout pour les personnages qui, pour moi, ont tous un développement intéressant. Je vous la conseille si vous voulez un coup de nostalgie tout en rigolant beaucoup. Vous pouvez regarder la série sur arte.tv. Je vous laisse avec ma phrase préférée de la série. C'est une phrase que Samuel a écrite dans son journal à propos de lui, du fait de grandir.
9: En fait, j'aime pas grandir parce que depuis que je suis née, je me trouve géniale. Et maintenant, je suis pas sûre si c'est vrai.
7: À bientôt dans La Tribu.

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5: Bonjour à toutes et à tous et bienvenue dans la tribu, c'est Loris et on se retrouve pour un nouvel épisode de Cinémag. Je ne suis pas tout seul, je suis accompagné d'une très belle équipe à la technique. On a notamment Louane, salut.
6: Salut.
5: Comment tu vas?
6: Bah très bien.
5: Est-ce que tu peux nous dire de quoi tu vas nous parler aujourd'hui?
6: Bah moi je vais vous parler de petits fun facts sur le cinéma.
5: Ok, très bien. Avec nous, il y a Georges aussi. Bonjour Georges.
7: Bonjour.
5: Ça va?
7: Oui, ça va très bien. Et vous?
5: Et vous, tu me vous vois Georges?
7: Non, je parle aussi aux autres.
5: Ah oui, pardon. Ça va. Et les autres, du coup, vous allez bien?
8: Ouais, ça va.
5: De quoi tu vas nous parler, Georges?
7: Moi, je vais vous parler des traductions de films internationaux, je veux dire étrangers, en français.
5: Ok. Et Marceau, salut.
9: Salut.
5: Comment tu vas?
9: Ça va, et toi?
5: Ça va, merci. De quoi tu vas nous parler?
9: Du très célèbre livre adapté en film, La Ligne Verte.
5: Ok, super. Et puis moi, je vous parlerai, on va faire un petit jeu sur les films que j'ai transformés en synonymes. Vous allez voir, ça va être sympa. On commence avec toi, Marceau.
9: Ok, ah bah d'accord, j'étais pas prêt. Ok. Donc aujourd'hui, je vais vous parler d'un film américain des années 90, La Ligne Verte. Donc ce film est très connu grâce à son adaptation d'un livre à un film, donc un livre écrit par le très célèbre auteur Stephen King, que je vous recommande en aparté au cinéma. Pour en revenir à nos moutons, j'ai récemment lu ce livre et il m'a donné très envie de voir son adaptation cinématographique. J'ai donc regardé le film La Ligne Verte il y a peu et il m'a beaucoup plu. Il respecte parfaitement la chronologie du film, même si quelques détails ont été changés. Le film, comme le livre, raconte l'histoire d'un gardien de prison qui doit faire face à plusieurs détenus condamnés à mourir sur la chaise électrique. Qu'ils soient énervants au possible, dompteurs de souris ou tout simplement un don de Dieu, les détenus vont faire vivre à Tom Hanks, qui joue le rôle du gardien, d'incroyables aventures. Donc je vous conseille d'aller grandement voir ce film.
7: Ok.
5: Un film.
9: Est-ce que vous l'avez vu?
7: Non. Et je n'ai pas non plus lu le livre.
9: Est-ce que vous en avez entendu parler?
5: Oui, c'est assez culte quand même comme film, mais moi non plus, j'ai ni vu le film, ni pas lu le livre.
7: À une époque, il était sur Netflix, je sais plus si c'est toujours le cas.
5: C'est toujours le cas. Oui.
7: Mon film préféré est joué par Tom Hanks, donc...
5: C'est quoi ton film préféré?
7: Forrest Gump.
5: C'est vrai, tu m'avais dit. Louane?
6: Moi, juste de nom aussi, ouais. Ça me disait un truc, mais j'ai ni lu ni vu le film.
5: Mais c'est un peu... Je confonds peut-être avec un autre film, mais c'est un peu aussi science-fiction, non? Il n'y a pas un peu d'irréel et tout?
9: Oui, il y a de l'irréel.
5: Ouais, ok, c'est ça.
7: Ouais, je crois que... Je sais plus si c'est le détenu qui a une capacité de communiquer
9: avec... Ouais, c'est ça.
7: Ça. Je voulais offrir le livre à un ami pour son anniversaire. Il est né le 25 avril, mais au final, je n'ai pas acheté.
5: Ok. Merci, Marceau.
9: Ouais, de rien.
5: Et à toi, Louane.
6: Ok, du coup, moi, je vais vous parler de petits faits, du coup, de fun facts sur le cinéma, notamment du côté plutôt technique du cinéma. Il y en avait un que j'avais déjà précédemment parlé, mais je vous le rappeler, parce que je le trouve pas mal, c'est pourquoi les sièges de cinéma sont rouges. En fait, c'est tout simplement parce que quand la salle, elle est plongée dans le noir et qu'il y a la lumière de l'écran, en fait, le fait que les sièges soient rouges, ils sont invisibles, on voit plus les sièges, ils disparaissent totalement pendant le film. Mais que s'ils étaient d'une autre couleur, on les verrait avec la lumière de l'écran du film qui est affiché. Okay. Sinon, comme autre fun fact, il y a les caméras de IMAX qui sont utilisées pour faire des films. En fait, elles font un bruit énorme, elles font un bruit de tondeuse, voire de tracteur, tellement elles sont puissantes. Et à cause de ça, il y a certaines scènes dans des films où quand il y a des dialogues rapprochés de personnages et que du coup on doit filmer de proche, ils sont obligés de faire une scène où ils filment et une scène où ils capturent juste l'audio pour avoir du coup pour qu'on puisse les entendre dans l'audio. En parlant toujours de l'image et de l'audio, j'imagine que vous connaissez le clap, le classique qu'on fait au début d'un film pour faire action. En fait, il est toujours utilisé et en fait, il est vraiment pratique pour le montage des films. Parce que comme en fait, ils enregistrent la vidéo avec une caméra et qu'ils enregistrent le son avec des micros à côté, ils regardent le clap, ils regardent le pic de son du clap pour pouvoir les synchroniser l'image et l'audio. Du coup, ils utilisent toujours ça. Maintenant, c'est numérisé, c'est avec un timer qui est intégré du coup en même temps dans la caméra et dans le micro, mais c'est toujours utilisé pour pouvoir bien synchroniser les deux. Sinon, j'ai aussi sur les lunettes de soleil, parce que au cinéma, parfois, dans des films, il y a des personnages qui ont des lunettes de soleil, mais pourtant, on voit pas tout ce qu'il y a avec les reflets, toutes les caméras et toute l'équipe. C'est parce que soit ils utilisent du coup des lunettes de soleil spéciales où ils mettent un traitement anti-reflet, ils peuvent le retirer au montage. Ou sinon, ils font exprès de mettre les lumières sur les côtés ou dans des angles qui font qu'il n'y a pas de reflets qui vont vers du coup l'équipe avec les lunettes de soleil, ce qui leur permet qu'on les voit pas. Ou sinon, tout simplement, ils posent des caméras dans des angles que les lunettes qu'on peut pas voir le reflet dessus. Et enfin, pour la pluie au cinéma, souvent, on connaît la technique qui jette de l'eau eux-mêmes. Mais dans cette eau, l'eau pure, en fait, on la verrait pas vraiment au montage parce que c'est transparent. Du coup, pour qu'on puisse voir vraiment l'eau et que ça reflète avec... qu'il y a plus d'éclat avec la lumière, ils rajoutent parfois soit du colorant blanc ou du lait, par exemple, dans l'eau pour bien que quand il y a la lumière, ça reflète les gouttes et qu'on les voit nettes sur l'image. Voilà, c'était des petits fun facts du cinéma.
5: On a appris pas mal de choses en lien avec le cinéma. Est-ce que vous avez été surpris d'apprendre certaines choses?
9: Le lait, ça m'a beaucoup surpris.
7: Aussi le lait, encore le colorant blanc, pourquoi pas, mais du lait. Mais c'est bien pensé. Et aussi les lunettes, c'est vrai que j'y ai jamais pensé, mais on voit pas le reflet des équipes techniques dessus.
5: Ouais, et ça doit être le même principe du coup, je suppose, pour les miroirs et tout.
6: Oui, j'avoue que j'ai pas tout regardé, mais oui, je pense qu'ils font exprès de se mettre dans le pile dans l'angle comme ça. Mais c'est vrai que c'est fort.
5: Ouais, parce qu'on s'en...
6: Oui, on n'y pense même pas, quoi.
7: Sinon, tu sais pourquoi on voit pas les chaises rouges? On voit pas le rouge?
6: Normalement, je crois que c'est... plus exactement, mais c'est avec, je crois, la lumière. Vu que c'est de la lumière... du coup, c'est un peu de la lumière bleue, blanche. Du coup, je crois que c'est avec l'absorption ou un truc comme ça. J'ai oublié l'explication exacte, mais... je crois que c'est parce que justement les couleurs elles sont vu qu'elles sont complémentaires, du coup je sais plus, mais je crois que quand les deux couleurs du coup elles se croisent, ça fait que ça s'assombrit au lieu que plutôt que ça reflète, j'essaierai de rechercher l'explication exacte, mais normalement c'est à peu près ça si je me souviens bien.
5: Voilà. Nickel. Est-ce que vous voulez rajouter quelque chose?
7: Non,
5: c'est bon. Bah, merci Loan.
6: Il n'y a pas de problème.
5: Et on fait une pause musicale dans la tribu. C'est Eminem.

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3: On est toujours sur la tribu pour Cinémag, toujours avec Marceau, Georges et Louane qui est à la technique aussi. Et on va maintenant passer un peu à la session jeu. Et donc, je commence par mon premier jeu. Mon jeu, oula, je vais essayer de parler proche du micro. Donc, le but du jeu, trouver le nom du film que j'ai transformé en synonyme. Donc, ce sont uniquement des titres qui sont en français. Donc, je vais vous donner un exemple. Si je vous dis l'acharnement, vous devez trouver le film. Vous l'avez ou pas ?
4: L'acharnement.
3: L'acharnement.
5: C'est un film de guerre ?
3: Non.
4: Bah, ah non, pas
3: en fait, non, au pire, je vous le dis, parce que là, je l'avais pris en guise d'exemple. Donc, l'acharnement, ça correspond à la haine.
5: Oh,
3: okay. Ok. Donc, vous avez compris le principe du jeu ?
5: Ah, ouais. Okay.
3: En gros, j'ai changé les mots et mis des synonymes à la place. Pas besoin de lever la main. Dès que vous avez une idée, vous pouvez prendre la parole. Et c'est parti. Ok. Il y en a 8 en tout.
4: Ok.
3: Donc, le premier. En fait, je sais pas si ça va être dur. Donc, on va voir si vous trouvez ou pas. L'éblouissant avenir de la timide serveuse de Montmartre.
4: Amélie Poulain.
3: Oui. Oh, bravo, wow. Marceau. C'était bien le fabuleux destin d'Amélie Poulain.
4: Juste Amélie Poulain.
3: Mais... film de 2001. Ouais. Ok, Marceau a un point. On passe au deuxième film. Je pense que lui va être facile. Les deux Gaulois, objectif, la reine au nez célèbre. Georges.
5: Astérix, Obélix, Mission Cléopâtre.
3: Ouais, bravo. Faut... levez pas la main vraiment, dites-le moi au okay. visage directement.
4: Okay. Spider-Man.
3: Non, bon, quand même.
4: Oui, ok. Non, j'aurais essayé.
3: Ok, troisième film. L'agglomération de la frayeur.
4: La cité de la peur ?
3: Oui !
4: Oh. Bah.
3: Ça va, Louane ?
6: Ça va aller.
3: Quatrième film. Les oncles bousilleurs.
4: Oh. Les oncles bousilleurs.
6: Tu vois, j'allais dire le Père Noël des Tudors aussi.
3: Non.
6: Il a dit ou pas dit.
3: Non, non.
6: Y a pas genre un truc comme ça dans le nom. Non, je sais plus.
3: Non, non.
6: Ah, non.
3: Concentrez-vous sur les oncles déjà.
5: Les oncles,
4: genre, ça pourrait être
5: les
4: un. À part quoi, on remplace la famille.
3: Les oncles.
5: Les tontons.
3: Les ouais, les tontons.
5: Les tontons.
4: Les oncles.
5: Bah, je connais pas de film avec les tontons.
3: Ok. Y en a un qui est très connu quand même. De 63.
4: 1963.
3: Les tontons.
6: Les tontons mitraille.

0: Non, mais c'est dans le même
1: Thème.
0: thème, ouais. Les
2: Les petits
0: tontons.
2: tontons
0: Faut la
2: fusilleurs.
0: pagaille. Mais vous êtes
2: Je
0: vraiment.
2: sais pas. Les tontons tireurs.
0: Non, mais c'est vous y
2: Les
0: êtes encore.
2: tontons massacreurs.
0: Non.
3: Les tontons
0: Non, les
3: tontons.
0: tontons.
2: Les tontons tueurs.
0: Non,
1: Les tontons
0: mais c'est
1: guerriers.
0: vraiment dans. Enfin, vous
1: Dans la
0: êtes.
1: guerre, dans le.
0: Oui, c'est ça. Enfin, c'est. Ouais. Bon, je vous le
3: Les
0: dis.
3: tontons partent à la guerre.
0: Non, c'était vraiment sur heure à la fin. Enfin, je sais pas que. Bon, c'était les tontons flingueurs.
3: Oh non!
1: Ok.
0: Tu l'avais?
3: Enfin, de nom,
0: Oui,
3: j'aurais pu,
1: ouais. Moi
0: Ouais.
1: aussi de nom.
3: mais j'ai pas vu, non.
0: Ok. Cinquième film. Le souper de Couillon.
1: Le dîner des cons?
0: Oui.
3: Ouais.
0: Okay. Marceau, 3 points. Georges, 1 point. Et Louane, 0 point. Sixième film. La spacieuse balade.
2: Oula.
3: T'as pas la
1: La
3: dans le
1: belle vie.
3: temps?
0: Non. Non.
2: La
1: La
2: grande
1: longue
2: balade.
1: marche.
0: T'as trouvé la grande,
2: La
0: Georges?
2: grande dépression.
0: Non.
3: Le grand
1: La
3: bleu.
1: grande marche? Non.
0: Non. Un film très connu avec la grande, juste avant.
3: La grande bleue, non? Bah non.
0: La grande quoi?
3: Bleu?
0: Non.
3: Non.
1: La
2: Je sais
1: grande.
2: pas.
1: La
0: T'as pas?
1: grande.
2: La grande rébellion? Je sais
0: Non.
2: pas.
0: Pensez à balade. Pensez.
1: La
0: Bon, je.
1: grande marche.
0: Non.
1: Pensez quoi?
0: Je
2: La grande
0: pars. Je
2: campagne.
0: pars en.
2: Promenade.
3: Voyage.
2: La grande
1: La grande
2: promenade.
1: randonnée.
0: Non, je pars en.
1: Voyage.
0: En.
2: Vendée.
3: En vélo.
0: Non, je pars en va.
1: Bagage,
3: Voyage.
1: non.
3: Vacances.
0: Ouais, on est près du.
1: Vacances.
0: Qui a dit vagabondage?
2: Personne.
1: Non,
2: La
1: non,
2: grande
1: on dit bagage.
2: La grande vagabonde.
0: Ouais, c'est un peu dans le même style. Vadre.
2: La
1: Les
2: grande
1: vadrouilles.
2: vadrouille.
0: Oui!
1: Grande
0: Enfin,
1: vadrouille.
0: c'est toi
1: Ouais.
0: qui l'a. C'est
1: Bah,
0: toi, Marceau.
1: toi, t'as dit vadrille, je crois.
2: Non, j'ai une vadrouille, mais c'est pas grave.
1: Vas-y, non,
0: Bah, je vous
1: mais.
0: mets le point tous les deux,
1: Ok.
0: Marceau et Georges. Septième film, Inapprochable. Intouchable.
3: Intouchable, ouais.
0: Oui.
3: Non, il a dit avant.
0: Ouais, au pire, je vous en mets tous un parce que vous l'avez trouvé. Même si c'est, il y a eu quelques petites secondes d'écart, vous l'avez tous un. Et le dernier film, c'est un très vieux film, La Grandiose Hallucination.
1: La grande hallucination. Non, juste une nuit, non.
0: Non.
3: Inception.
1: Oh non, la grande
3: Matrix.
1: hallucination. Juste une hallucination. Non. Non, je crois que je vois en
0: T'avais
1: plus.
0: le mot là, juste une.
1: Juste une hallucination. Non, juste une.
0: Tu l'as ou pas?
1: Oh non, en plus. J'en ai parlé avec mes parents il y a pas longtemps.
0: Alors, c'est pas ce film-là, mais c'est il y a bien illusion dans le titre du
1: Ah
0: film.
1: oui.
0: C'est
1: La
0: pas
1: grande
0: juste.
1: illusion.
0: Oui,
1: Ah,
0: c'est
1: c'est
0: ça.
1: la grande.
0: Oui,
1: Ah, ok.
0: je l'ai remarqué.
2: La grande illusion?
0: Oui.
1: Ok.
0: Ok. Décompte des points. Alors, je compte. Ok, pardon. Donc, arrive en dernière position avec un très beau point. Louane, bravo.
3: Let's
0: Vas-y. Ouais,
3: go.
0: bravo
2: Ça,
0: Louane.
2: c'est de la performance.
0: Ouais, très belle performance. En deuxième position, arrive Georges avec 3 points. Ouais. Et Marceau qui arrive très nettement en tête avec 6 points.
1: Ah bah d'accord.
0: Je tiens à préciser.
1: Disrespect.
3: Non, allez.
0: C'est pas moi le technicien.
1: Ouais, on a la
3: Voilà,
1: technique. Faut pas oublier que c'est
3: je vais
1: Louane.
3: faire jouer avec ça.
1: La prochaine fois, c'est moi la technique. Tu vas prendre le cher.
0: Ok, bon bah merci, merci, merci à vous d'avoir participé à mon jeu. Et maintenant, c'est à toi, Georges.
2: Rien. Ah bah moi mon jeu il est très très simple. Vous devrez deviner les traductions des films étrangers en français. Je vais vous lire le nom du film dans sa version originale, le vrai titre, et après vous devrez deviner c'est quoi en français.
0: Ok.
2: On va commencer par un truc extrême. Non, on va commencer par un truc facile. Je vais être gentil. I am legend.
1: Je suis une légende.
2: Effectivement, 1-0 pour Marceau.
1: Bah, à traduction.
2: Un peu plus dur, très très très connu encore une fois. The Godfather.
1: Le parrain?
2: Eh oui.
0: Il
2: Zéro pour Marceau.
0: Il va super
2: Bon,
0: vite. Oh.
2: on va un peu changer de pays.
0: Ok.
2: C'est dans une autre langue.
0: Ok.
2: Mais je vous dis quand même. Non, je vais pas vous donner d'indice. Je suis lusophone, hein, donc. Ça me fait plaisir. Ciudad de Deus.
0: Attends, c'est en quelle langue?
2: Portugais.
1: Un film portugais. Allez,
0: sourire.
2: C'est un film de...
0: C'est un film portugais? Racaille.
2: Non, de c'est racaille. Pas un film portugais. C'est un film originaire du pays où il y a le plus de lusophones au monde. Ancienne colonie portugaise, en Amérique du Sud, très très connue.
1: Brésilien.
2: Son équipe nationale a remporté 5 coupes du monde, exactement.
1: Le Brésil?
0: Oui, mmh. Ouais, Brésil. Donc c'est un film brésilien.
2: Ouais, c'est un film brésilien, filmé dans les favelas.
0: Et il est vraiment connu, connu le film?
2: Connu, connu. Ciudad de Deus.
1: Un film brésilien.
0: Alors, c'est la ville?
2: Deus.
0: Deus.
1: La ville Deus.
0: La ville
2: de...
0: La ville de...
1: Aouch.
3: Je dis Rio.
0: Attends.
2: Vous l'avez vraiment pas?
0: Non. La ville... Non, attends.
2: Est-ce que vous donnez la langue au chat?
0: Mais est-ce que...
1: Attendez.
2: En français... Non, en
0: attends,
2: portugais,
0: non, mais...
2: c'est Ciudad de Deus, mais en français, c'est pas comme ça.
0: Oui,
2: il y a à peu près le Ciudad qui est traduit différemment, c'est pas ville. Et il n'y a pas deux, il n'est pas traduit par deux, mais par peut-être au pluriel. Et après, il y a Deus qui signifie. Je pense que vous trouvez le Deus, vous trouvez le reste.
0: Ok, bah, je sais pas du tout ce que c'est.
1: Des fous, en fait.
2: Je vous dis, c'est Dieu. Personne
3: la
2: là.
3: Ah, le sommet des dieux,
2: hein?
3: Non, le sommet des dieux.
1: La cité de Dieu. La cité.
2: Eh oui, la cité de Dieu.
1: Oh. La cité des dieux.
0: Bravo, Marceau.
1: Pas ville,
2: cité. Film filmé dans les favelas par okay. Des vrais habitants des favelas.
0: Ok, voilà. Ok.
2: J'ai d'autres films. Celui-là, c'est un film d'animation américain.
0: Ok.
2: Tiré d'une adaptation française. Du 17e siècle, c'est un conte français. Et la traduction du film en français, en réalité, c'est le vrai titre du conte. Et le titre okay. original du film, c'est donc une traduction.
0: Ouais.
2: Mais vous devrez. Mais je vais vous dire.
0: Ok, vas-y.
2: Sleeping Beauty.
1: Cyrano de Bergerac. Non, je sais pas, j'aurais essayé.
2: Pas du tout. Sleeping Beauty.
0: Beauty.
2: Beauty.
0: Beauty.
1: La beauté dormance.
0: Ah, La Belle au Bois Dormant.
2: Exactement.
1: Ah, okay. J'aurais pas dû dire ça.
0: Ah oui, du coup, tu m'as mis sur... Ok.
2: Il est bon en anglais.
0: Oui, ouais.
2: Un autre, lui, je l'ai regardé quand j'étais plutôt jeune.
0: Ok.
2: Mes parents, ils avaient un DVD. D'abord, je vais vous dire le titre. Si vous ne trouvez pas, je vous donnerai des indices. The Pursuit of Happiness.
3: Ah, c'était la joie.
0: À la recherche du bonheur.
2: Oui.
0: Okay.
2: On est à 3 pour Marceau, 2 pour Loris et 0 pour Louane. Allez Louane, un peu d'encouragement les gens.
3: Merci.
2: Pourquoi pas aller sur de l'allemand?
0: Oh,
2: je n'ai jamais fait allemand. Je suis déjà allé en Allemagne. J'adore okay. Bremen, mais ça s'arrête là.
0: Okay.
2: Pardonnez mon allemand. Pardon. I'm Western Nichts Neus.
0: Non, elle est tombée.
2: À l'ouest, rien de nouveau.
0: Ah,
2: ah film, oui. Film tiré d'un livre qui est un vrai témoignage d'un soldat de la Première Guerre mondiale.
0: J'ai okay. pas vu ce film.
1: Moi non plus.
2: Excellent film, comme 1917, très bon film.
0: Ah oui,
2: L'Esprit ouais. Nouveau, par contre, il me semble... Ah non, L'Esprit Nouveau, c'est un film où on suit le point de vue des Allemands.
0: Ok.
2: Oui. Okay. Pourquoi pas partir sur une série c'est une série A24, comme ça je vous donne un indice direct, parce que peut-être ça va être un peu dur.
0: Une série quoi?
2: C'est une série du studio indépendant, soi-disant, A24,
0: okay.
2: studio new-yorkais.
0: Ok.
2: Qui fait énormément de bruit ces dernières années. Ils ont fait le blockbuster Civil War il y a quelques années. Et là, ils sont en production une adaptation de Elden Ring aux côtés de George R.R. Martin. Okay. Et c'est aussi, et durant leur première participation aux cérémonies Oscars, leur film il avait raflé l'Oscar du meilleur film devant La La Land. C'était. Je ne me rappelle plus, c'était quel film? Moonlight avait okay. raflé le trophée. Et aussi, je crois, l'Oscar du meilleur film secondaire. Bah, je vais vous dire le nom de la série. C'est Beef.
0: Ah, je l'ai, je crois. Ah non. Ah, si, acharné.
2: Oui, okay. Exactement. Comme quoi, il n'y avait pas besoin d'indices.
0: Non, ça va.
2: Encore un autre film. Un film, cette fois. Film. Là, c'est, je vais vous donner le titre original. Mais petit indice. Non, en fait, pas de petit indice.
0: Si, au pire, si on galère, tu...
2: Si, ouais, si on galère, je vous donne un petit indice. Mais en fait, celui-là, il est différent des autres. Okay. Vraiment, vraiment différent.
0: Okay.
2: The Hangover.
0: Ah, mais moi, je peux...
2: Ah, toi, t'as pas le droit.
0: Je dis rien, moi.
2: Toi, puisque Laurie, sachez que c'est un petit tricheur tout à l'heure. Il est passé chercher sur Internet.
3: C'est Hunger Games, oui, hein? Non Hunger Games.
2: Non, non. The Hangover. En anglais, ça veut dire la gueule de bois.
3: Ah...
2: Et avec sachez que la traduction en français, c'est encore de l'anglais. Mais c'est de l'anglais pour les nuls. Car les Français, on est nuls en anglais. Faut pas l'oublier. C'est un film...
3: Je vais dire les gueules cassées, mais non.
0: Non,
2: la gueule de bois. La gueule de bois, la traduction de The Hangover.
3: Du coup, ça...
2: Mais la traduction en français du film, c'est les... de l'anglais.
0: Les...
2: C'est
0: oui,
2: trois mots en anglais.
0: Ouais, moi je l'ai.
2: C'est trois mots en anglais. Bon, c'est un film qui se passe dans la plus grande ville de jeux d'argent du monde.
1: Ok.
2: Qui se trouve, je crois, en Arizona, Las Vegas.
3: Ouais. Mais je vois pas le
1: film. Un film qui se déroule à Las Vegas.
2: Le titre en français, c'est trois mots.
0: Ouais, trois mots en anglais du
2: coup. Je vous donne pas le point, mais je vous le dis. Vas-y. Very bad. Trip.
3: Ah, personne là. Non, j'aurais
0: vous avez,
3: pas trouvé.
0: Vous connaissez pas?
1: Non. Non.
2: Aucun de vous connaît Very Bad Trip. 1, 2, 3.
0: Si, moi j'ai vu. Oui.
2: T'as vu toi?
0: Oui.
2: Bah, Very Bad Trip, en anglais, le titre original c'est The Hangover. Mm. Et en français, le film, il a été traduit en Very Bad Trip, ce qui est toujours de l'anglais, mais l'anglais pour les nuls.
0: Oui, c'est ça.
2: Et. Est-ce que je continue ou là je pense qu'on est non peut-être un dernier pour un dernier peut-être pour la route.
0: Ok.
2: Lady and the Tramp et pas Trump. Tramp. Je sais pas comment ça se dit.
0: Lady and the c'est T R A M P. Ok.
2: C'est un Disney.
1: Ah oui, Dumbo non.
0: Lady,
1: je sais pas Trump.
0: C'est pas genre
1: Lady. La Belle et le Clochard. La Belle et la Bête. Non, la Belle et le Clochard.
2: Oui, la Belle et le Clochard.
0: Ok. Pas mal.
2: On est bah c'est la fin.
3: Bon. Sans commentaire.
2: Non. Bon, je pense que je vais te. Bon, je vais en faire un dernier pour la route. Peut-être pour essayer de sauver l'honneur de Louane.
0: Allez, Louane, la faut que tu aies.
3: Elle a la chaffe.
2: The boy, the boy were earnest, the wind.
0: À toi, Louane.
3: Tes garçons face au vent. Non
2: the boy were earnest, the wind.
1: Wind.
3: Enfin, du coup, là, les garçons honorent le vent.
2: Hmm le garçon qui quoi?
3: Qui honore le vent.
2: Non.
3: Là, qui.
2: Juste change au nord.
1: Qui aime, qui célèbre.
3: Qui parle au vent.
1: Qui a. C'est le mot, avoir.
2: Non, après il y a un verbe, mais c'est pas au nord, un truc comme ça.
1: Qui a célébré.
2: Synonyme de maîtriser.
1: Qui a adopté, dompté.
2: Non, ouais.
3: Je sais pas.
2: Le garçon qui
3: a adopté le vent.
2: Non, qui a dompté le vent.
3: A dompté le vent.
2: Okay. Ah là là. Bon, t'étais pas loin, t'étais vraiment pas loin. Bon, tu sais quoi, vu que t'as trouvé, je te donne un point à toi et un point à Marceau.
3: Ah,
2: si
3: merci.
2: C'est 5 pour Marceau.
3: Tu me fais un petit yay. Un peu.
1: Yay!
2: 3 pour Loris.
0: Pourquoi j'ai le droit qu'un tout petit yay?
3: Ouais, t'as pas le droit.
2: Et pour le go des goats, un point pour Loan.
0: Ouais, Louane, bravo! Bravo à toi!
2: Bravo, Louane.
3: Yes.
2: Et c'est la fin pour moi.
0: Merci, ah, Georges, pour ce petit jeu. Et est-ce que vous avez des recommandations?
1: Non.
2: Bah, peut-être tous les films que tu as cités que vous n'avez pas vus.
0: Oui, c'est vrai, il y en a.
2: La Cité de Dieu, car c'est un film très intéressant.
0: Ok.
2: Que je n'ai pas vu.
0: Ah, tu l'as pas vu?
1: mais non, tu le trouves intéressant quand même.
2: Oui, parce que ce n'est pas des vrais acteurs dans le film, c'est vraiment les vrais habitants des favelas qui ont été, qui ont joué dans le film. Et c'est pour ça que je trouve que Gigi pour projet de le regarder, je pense que ce serait un film très intéressant à regarder. Sinon, ceux qui n'ont pas vu Vibe Trip, allez le voir.
0: Ouais.
2: Et ceux qui n'ont pas vu Beef, allez le voir.
0: Il y a plusieurs Vibe Trip, non?
2: Ouais, il y a le 1, il y a le 2, il y a le 3. Je sais que le 1, il se passe à Vegas. Le 3, je pense qu'il se passe à...
0: Asie. Ouais, il y en a un qui se passe en Asie.
2: Ouais, parce que j'avais vu sur TikTok un jour des gars qui faisaient qui refaisaient des plans du film entre potes.
0: Ok.
2: Et ça a l'air sacrément cool.
0: Ouais. Moi, je crois que j'en ai vu que deux.
2: Moi, je crois que j'ai vu que le premier. Mais je dois tous les voir.
0: Ouais. C'est plutôt sympa.
2: Ouais.
0: Ok. Très bien. Eh bien, c'est la fin de cette émission.
3: Oui.
0: Merci à toi, Loane, qui était à la technique.
3: Il n'y a pas de problème.
0: Merci à toi, Georges.
2: De rien.
0: Merci à toi, Marceau.
1: Merci à
3: toi, Loris.
0: Merci. On se retrouve sûrement pas la semaine prochaine.
1: Il y a
0: de grandes chances qu'on se retrouve pas la semaine prochaine, mais on vous souhaite une bonne continuation à l'écoute sur la tribu. Salut.
2: Salut. Salut.

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8: Bonsoir à tous. Y a-t-il eu un dysfonctionnement? Le ministre de l'Intérieur, Laurent Nunez, annonce l'ouverture d'une enquête administrative concernant le principal suspect dans la disparition de la jeune Liana, un homme visé l'an passé par une plainte pour viol sur une enfant de 10 ans, un dossier pour lequel il n'a jamais été entendu. En revanche, le quadragénaire a été mis en examen pour enlèvement et placé en détention provisoire dans l'affaire Liana. Les recherches pour retrouver la collégienne de 11 ans se poursuivent. Il est renvoyé aux assises pour tentative d'assassinat. L'homme qui avait poignardé 4 jeunes enfants et 2 adultes en 2023 dans un parc d'Annecy, ce Syrien est poursuivi pour tentative d'assassinat. Les juges d'instruction considèrent que le suspect était possiblement atteint de troubles n'ayant pas aboli mais altéré son discernement au moment des faits. Le commandant de bord du Tagore, le pétrolier de la flotte fantôme russe, a raisonné dans l'Atlantique, placé en garde à vue. Annonce du parquet de Brest, l'homme de nationalité russe encourt 1 an de prison et 150 000 euros d'amende pour défaut de pavillon et refus d'obtempérer en mer, ainsi que la confiscation du navire. L'armateur est en cours d'identification. Sébastien Lecornu demande à Israël de mettre fin à la guerre avec le Liban. Le Premier ministre dénonce une guerre permanente de son homologue israélien Benjamin Netanyahou. 2 secouristes ont été tués dans une frappe israélienne contre une ambulance dans le sud du Liban. L'ambulance appartient à une association affiliée au Hezbollah. Le ministère de la Santé libanais dénonce une approche inhumaine et barbare. Les concerts de Patrick Bruel annulé à Montréal après les accusations de violences sexuelles visant le chanteur. Ce sont 3 nouvelles dates qui viennent d'être annulées et c'est toute la tournée canadienne de Patrick Bruel qui n'aura pas lieu. Et puis, surprise à Roland-Garros, l'élimination d'Arina Sabalenka en quart de finale. La numéro 1 mondiale a perdu contre la Russe Diana Schneider qui rallie pour la première fois de sa carrière les demi-finales d'un grand chelem. Elle sera opposée à l'autre sensation chez les dames, la polonaise Maja Walińska, 114e mondiale. Voilà pour l'info, excellente fin d'après-midi.
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3: Nous sommes le samedi 30 mai 2026 et la Praille d'Estuaire a investi les rues de Saint-Nazaire. À cette occasion, nous sommes allés à la rencontre des participants pour recueillir leurs témoignages et comprendre ce que représente cette journée particulière pour eux.
11: Je suis nazérien, enfin, je suis né à Saint-Nazaire, mais j'habite Paris depuis 40 ans. Et là, comme j'étais ici, c'est la première fois que j'ai vu qu'en même temps, il y avait une Pride à Saint-Nazaire. Donc,
12: c'est ma sœur
11: présente qui m'a proposé.
13: Quels sont les principaux défis justement pour ces minorités aujourd'hui?
11: Les principaux défis, ce sont peut-être les risques s'il y a des changements politiques radicaux d'extrême droite qui fassent que les droits soient menacés.
14: Les discriminations, en fait, peu importe le modèle de discrimination, que ce soit les personnes LGBT, que ce soit les personnes queer, que ce soit les personnes racisées, en fait, toute différence subit des injustices chaque jour et c'est important de montrer qu'on est là et que on veut plus de ça.
15: Ça dépend déjà un peu si les personnes sont homo ou trans et si elles veulent des enfants ou pas. Ça a beaucoup de ramifications, mais actuellement, je pense l'accès à des droits ou à des soins hyper importants, c'est en train de reculer énormément en Europe et dans tout le monde.
13: Justement, il y a aussi un côté politique justement dans ce genre de manifestation.
11: Ah oui, je crois, oui.
16: Oui, parce qu'on combat aussi l'extrême droite et tous les fachos, quoi, et la droite aussi, et tous ceux qui veulent faire reculer nos droits.
15: J'ai pas nécessairement envie d'engager le dialogue, de débattre avec des gens comme ça. Par contre, j'ai envie de tous les jours qu'on se côtoie toujours plus. En fait, tous, qu'on soit différents parce qu'on vient de différents milieux. Et c'est normal d'avoir des réticences à propos de certaines personnes qui, exposent une sorte de vie qui nous parle pas, qui nous convient pas. On peut se sentir, si on n'a pas été éduqué, en danger.
17: Et est-ce que tu aurais un message à passer à la communauté?
14: Slay Queen en fait, Slay!
11: Eh bien, continuez à vous battre pour avoir toujours plus de droits.
4: que nous en avons eu.
5: Merci, vous avez eu votre âge.
15: Assieds-toi deux secondes, respire, bois de l'eau et ça va aller.
12: Bonjour à toutes et à tous et bienvenue dans la tribu. C'est Loris et Barthélémy. Et donc comme vous l'entendez devant nous, il y a la Pride de Saint-Nazaire qui défile. Et pour nous avec Barthélémy, c'est une première. Qu'est-ce que t'en penses toi, Barthélémy?
18: C'est très vivant et très fou. Enfin, ça permet aux gens de se défouler. Moi, je trouve ça bien.
12: Ouais, je suis assez d'accord. Et puis il y a une ambiance assez festive. Il fait beau, il fait chaud. Donc voilà. Et donc on est dans le cortège. On est sur le front de mer de Saint-Nazaire. Et donc voilà, il va y avoir une prise de parole à la mairie tout à l'heure. Et donc là, on s'y dirige.
18: Là, on est à la Pride et on est arrivé à la mairie et on écoute le discours de la Pride.
12: Voilà, c'est ça. Et on peut dire qu'il y a quand même pas mal de monde. Puis en plus, il fait vraiment beau. Et donc, ouais. Voilà, donc on est vraiment sur le parvis de la mairie. Et puis, il y a une prise de parole qui est faite par un des organisateurs de la Pride Easter qu'on avait eu en interview à la tribu la semaine dernière pour annoncer l'événement. Et donc, ouais, c'est très sympa, c'est super festif. Les gens sont de bonne humeur, il fait beau, il fait chaud. Donc, c'est cool. Alors toi, Barthélémy, qu'est-ce que t'en penses pour l'instant?
18: Moi, je pense que c'est très joyeux, incroyable. Et franchement, il y a une vie dans ce public. Et c'est pas pour rien, je pense que tous les ans, il y a des gens qui s'amusent et qui passent des bons moments entre eux. Et je trouve ça super que ce soit organisé et fait presque tous les ans.
12: Ouais, je suis d'accord avec toi, c'est vraiment festif et joyeux. Et ouais, voilà, en plus, il fait beau. Donc, c'est vraiment un bon moment, c'est cool pour une découverte. Ok, donc là on vient de repartir de l'hôtel de ville et le cortège continue d'avenue de la République. Et donc nous, ça va être la fin pour nous. Barthélémy, c'était ta première Pride, qu'est-ce que t'en as pensé une dernière fois? Est-ce que tu regrettes ou pas d'être venu?
18: Bah ouais, tu l'as pas mentionné, on est sur le retour là avec la Pride et tout. Et franchement, c'était incroyable. Bah, je n'aurais pas du tout devenu parce qu'il y a une ambiance vivante, ça m'a fait... un petit plus de bonheur dans ma journée et toujours incroyable.
12: Ouais, je suis super d'accord avec toi, pour moi aussi, vu que c'était une première. Et j'ai vraiment bien kiffé le moment, l'ambiance est super cool. Les gens sont heureux, il fait beau, ils se battent pour les droits humains. Et donc voilà, c'était super. Et donc on vous souhaite une bonne écoute sur la tribu. Salut!
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0: ton émission sur les livres.
1: Et la musique présentée par
0: Angèle,
2: Bertie
1: et Margot.
2: Livrix, ça commence maintenant dans la tribu.
1: Bonjour, c'est Margot,
0: Angèle
2: et Bertie.
1: Sur la tribu, on va vous présenter un livre chacune que nous avons apprécié. Donc, on va laisser Angèle nous présenter son livre.
0: Je vais vous présenter Le Passeur. C'est un livre de l'auteur Loïs Lowry qui parle d'un monde où il n'y a ni douleur, ni choix personnel, ni couleur. Du coup, il est choisi quelquefois un passeur. Ce passeur est choisi par l'ancien passeur qui est proche de la mort pour qu'il ait le temps de lui transmettre toutes les sensations que les autres ont oubliées. J'ai vraiment adoré ce livre parce qu'il est très étrange et que je ne m'attendais pas du tout à cette histoire. Sinon, ce livre, je l'ai découvert grâce à un copain qui me l'avait offert.
1: Merci pour ta présentation. Merci. Maintenant, on va écouter Bertie.
2: Alors, moi, je vais vous parler d'une série de livres qui s'appelle Cherub. C'est une série qui a 17 tomes au total. Il a été écrit par Robert Muchamore. Le premier tome de la série est sorti le 16 février 2007 et le dernier est sorti le 2 juin 2016. Le premier tome parle d'un jeune garçon qui n'est pas très sage, puis après un drame, il part dans un pensionnat. Quelques jours plus tard, il se retrouve au poste de police. Quand il rentre au pensionnat, il s'endort, puis il se retrouve dans un étrange endroit. J'ai découvert cette série grâce à une de mes meilleures amies. Je l'ai pris au CDI et je l'ai terminé le soir même. Je ne suis rendue qu'au tome 5, mais j'ai trop hâte de lire la suite.
1: Merci Bertie. Moi, je vais vous présenter un livre, Gardien des Cités Perdues, de Shannon Messenger. C'est une série de 12 tomes. Le dernier sortira en France en octobre 2027. Ça parle d'une jeune fille qui apprend qu'elle est une elfe et qui doit se battre pour sauver son monde. J'ai adoré ce livre car j'aime bien ce style d'histoire. C'est ma cousine qui m'a conseillé cette série en 2022 pendant mes vacances à Rome.
0: Merci Margot.
1: Bon, maintenant, nous allons parler des musiques que l'on a choisies. Angèle, je te laisse continuer.
0: Je vais vous présenter Invaders. C'est une chanson du groupe Iron Maiden. Ce chanteur de ce groupe, c'est Bruce Dickinson. Iron Maiden, c'est un groupe de rock qui est assez connu et qui, je trouve, est incroyable. J'aime toutes leurs chansons et particulièrement Invaders. Je n'aime pas beaucoup de choses à dire, juste qu'elle est très rythmée et que je vous la conseille.
1: Merci Angèle, on va l'écouter tout de suite.

Merci Angèle, à ton tour Bertille. Je vais vous présenter une chanson qui s'appelle Never Gonna Give You Up. C'est le chanteur Rick Astley qui l'a écrit et chanté ce single qui est sorti le 27 juillet 1987. Cette chanson est considérée comme une des plus populaires de ce chanteur. Le titre de cette chanson veut dire « Je ne t'abandonnerai jamais ». Je l'ai découvert car ma mère travaille dans le lycée Aristide Briand et que le début de cette chanson était la sonnerie. Je l'ai beaucoup écouté avant d'arrêter. Sauf qu'en anglais, ma prof a décidé de nous faire apprendre les mots « never »,« always » et « sometimes » et d'autres trucs du genre. Et du coup, dès que je le disais, j'avais cette chanson en tête. Merci Bertie. Donc on va l'écouter.

0: J'ai choisi Il l'a dit de Zélie. Cette chanson apparaît dans l'album Le cœur et sa dictature. J'ai choisi car je l'écoute souvent avec Alix, ma petite sœur.
1: Merci Margot, on va l'écouter maintenant.

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0: Parce qu'en soi, c'est ma musique, mes chansons, mes mots, mon vécu, mes idées, mes mains, mon cerveau. Parce qu'à 16 ans, j'ai écrit ma première chanson avec la certitude que mon cœur aurait toujours la solution. Pas parce qu'il fait jamais d'erreur, mais parce qu'il a le culot de choisir avant moi, en fait. 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C'est parfois tu vis une chose et c'est après coup que tu comprends pourquoi ton cœur t'a emmené ici, précisément. Il y a que comme ça que je veux fonctionner maintenant. Même si c'est dur, je veux juste écouter mon cœur, en fait. Mon cœur et sa dictature.
1: C'est la fin de cette émission, j'espère qu'elle vous a plu. Vous étiez avec Margot,
2: Angèle
3: et Bertie
1: sur La Tribu. Au revoir et à bientôt.
2: Salut.
4: Au revoir.

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5: Bonsoir à tous. Les recherches se poursuivent dans le Gers. Liana, 11 ans, reste introuvable depuis vendredi. L'enquête avance aussi sur le profil du suspect mis en examen et placé en détention pour enlèvement et séquestration. Un homme qui a déjà été visé par une plainte l'an dernier pour viol sur mineur, affaire pour laquelle il n'a jamais été entendu. D'ailleurs, une enquête administrative est ouverte pour faire la lumière sur d'éventuels dysfonctionnements. Une situation que ne comprend pas l'avocate spécialisée en violences sexuelles, Karine Durieux-Diebolt.
6: Ça n'explique pas qu'il y ait eu un délai de 10 mois dans le cadre de cette enquête-là qui n'a toujours pas amené à l'audition de la personne qui est soupçonnée. Et alors même qu'il y avait des éléments qui pouvaient interpeller dans cette affaire, puisqu'il y avait déjà eu une plainte déposée et classée sans suite sur des faits de violence sexuelle sur des mineurs en 2020, il est père de famille également, cet homme-là. Donc tout ce faisceau d'éléments aurait dû amener à un traitement prioritaire, ce qui n'a pas été le cas.
5: Aujourd'hui, une nouvelle plainte pour viol visant le suspect a été déposée. En Ardèche, un octogénaire interpellé après l'enlèvement d'une fillette de 5 ans à la sortie de l'école lundi. La jeune fille a été rapidement retrouvée grâce aux images de vidéosurveillance. Selon une source proche de l'enquête, l'homme est déjà connu pour des faits similaires. Et si Donald Trump rencontrait le guide suprême iranien, le président américain ouvre la porte à cette hypothèse dans une interview au New York Post, alors que les États-Unis et l'Iran s'accusent mutuellement de violer le cessez-le-feu. Le nouveau guide suprême, Mojtaba Khamenei, n'est toujours pas apparu publiquement en Iran depuis sa nomination suite à la mort de son père. Et puis en basket, Victor Wembanyama face à un défi historique. Le Français dispute à partir de cette nuit la première finale NBA de sa carrière. Les Spurs de San Antonio affrontent les Knicks de New York. Après une saison exceptionnelle, Victor Wembanyama a déjà l'occasion de remporter un titre NBA. Voilà pour l'essentiel de l'info. Passez une excellente soirée.
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8: Nous sommes le samedi 30 mai 2026 et la Praille d'Estuaire a investi les rues de Saint-Nazaire. À cette occasion, nous sommes allés à la rencontre des participants pour recueillir leurs témoignages et comprendre ce que représente cette journée particulière pour eux.
9: Bah écoutez, moi je suis nazérien, enfin je suis né à Saint-Nazaire, mais j'habite Paris depuis 40 ans et là comme j'étais ici, c'est la première fois que j'ai vu qu'en même temps il y avait une Pride à Saint-Nazaire. Donc,
10: c'est ma sœur
9: présente qui m'a proposé.
11: Quels sont les principaux défis justement pour ces minorités aujourd'hui ?
9: Les principaux défis, ce sont peut-être les risques s'il y a des changements politiques radicaux d'extrême droite qui fassent que les droits soient menacés.
12: Toutes les discriminations, en fait, peu importe on va dire le modèle de discrimination, que ce soit les personnes LGBT, que ce soit les personnes queer, que ce soit les personnes racisées. En fait, toute différence subit des injustices chaque jour et bah, c'est important de montrer qu'on est là et qu'on on veut plus de ça.
13: Ça dépend déjà un peu si les personnes sont homo ou trans et si elles veulent des enfants ou pas. Ça a beaucoup de ramifications, mais actuellement, je pense l'accès... Enfin, l'accès à des droits ou à des soins hyper importants, c'est en train de reculer énormément en Europe et dans tout le monde.
11: Justement, il y a aussi un côté politique justement dans ce genre de manifestation.
9: Ah oui, je crois, oui.
14: Oui, parce qu'on combat aussi l'extrême droite et tous les fachos, quoi, et la droite aussi, et tous ceux qui veulent faire reculer nos droits.
13: J'ai pas nécessairement envie d'engager le dialogue, de débattre avec des gens comme ça. Par contre, j'ai envie de tous les jours qu'on se côtoie toujours plus. En fait, tous qu'on soit différents parce qu'on vient de différents milieux et c'est normal d'avoir des réticences à propos de certaines personnes qui, comment dire, exposent une sorte de vie qui nous parle pas, qui nous convient pas. On peut se sentir, si on n'a pas été éduqué, en danger.
15: Et est-ce que tu aurais un message à passer à la communauté ?
12: Bah, slay queen en fait, slay.
10: continuez à vous battre pour avoir toujours plus de droits que nous en avons eu.
16: Merci.
10: Vous avez votre âge.
13: Assieds-toi deux secondes, respire, bois de l'eau et ça va aller.
17: Bonjour à toutes et à tous et bienvenue dans la tribu. C'est Loris et Barthélémy. Et donc comme vous l'entendez devant nous, derrière nous, il y a la Pride de Saint-Nazaire qui défile. Et pour nous, avec Barthélémy, c'est une première. Qu'est-ce que t'en penses, toi, Barthélémy ?
1: C'est très vivant et très fou. Enfin, ça permet aux gens de se défouler. Moi, je trouve ça bien.
17: Ouais, je suis assez d'accord. Et puis, il y a une ambiance assez festive. Il fait beau, il fait chaud. Donc voilà. Et donc, on est dans le cortège. On est sur le front de mer de Saint-Nazaire. Et donc voilà, il va y avoir une prise de parole à la mairie tout à l'heure. Et donc là, on s'y dirige.
1: Là, on est à la Pride et on est arrivé à la mairie et on écoute le discours de la Pride.
17: Voilà, c'est ça. Et on peut dire qu'il y a quand même pas mal de monde. Puis en plus, il fait vraiment beau. Et donc, ouais. Voilà, donc on est vraiment sur le parvis de la mairie. Et puis il y a une prise de parole qui est faite par un des organisateurs de la Pride Easter qu'on avait eu en interview à la tribu la semaine dernière pour annoncer l'événement. Et donc, ouais, c'est très sympa, c'est super festif. Les gens sont de bonne humeur, il fait beau, il fait chaud. Donc c'est cool. Alors toi, Barthélémy, qu'est-ce que t'en penses pour l'instant ?
1: Moi, je pense que c'est très joyeux, incroyable. Et franchement, il y a une vie dans ce public. Et c'est pas pour rien, je pense que tous les ans, il y a des gens qui s'amusent et qui passent des bons moments entre eux. Et je trouve ça super que ce soit organisé et fait presque tous les ans.
17: Ouais, je suis d'accord avec toi, c'est vraiment festif et joyeux. Et ouais, voilà, en plus il fait beau, donc c'est vraiment un bon moment, c'est cool pour une découverte. Ok, donc là on vient de repartir de l'hôtel de ville. Et le cortège continue d'avenue de la République. Et donc nous, ça va être la fin pour nous. Barthélémy, c'était ta première Pride. Qu'est-ce que t'en as pensé une dernière fois? Est-ce que tu regrettes ou pas d'être venu?
1: Bah ouais, tu l'as pas mentionné, on est sur le retour là avec la Pride et tout. Et franchement, c'était incroyable. Bah, je n'aurais pas du tout d'être venu parce qu'il y a une ambiance vivante. Ça m'a fait un petit plus de bonheur dans ma journée. Et toujours incroyable.
17: Ouais, je suis super d'accord avec toi, pour moi aussi, vu que c'était une première. Et j'ai vraiment bien kiffé le moment, l'ambiance est super cool. Les gens sont heureux, il fait beau, ils se battent pour les droits humains. Et donc voilà, c'était super. Et donc, on vous souhaite une bonne écoute sur La Tribu. Salut !
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8: Bonsoir, bonsoir à tous. De nouvelles révélations sur le profil de l'homme soupçonné d'avoir enlevé la petite Liana dans le Gers. Le suspect était déjà visé par 3 procédures, dont une plainte pour viol sur mineur classée sans suite en 2024. La procureure de la République d'Auch annonce également qu'une nouvelle plainte pour viol a été reçue ce matin. Concernant la disparition de Liana, Jérôme B, qui a choisi de garder le silence, a été mise en examen et écrouée pour séquestration et enlèvement. La fillette de 11 ans demeure ce soir introuvable. Les annulations s'enchaînent pour Patrick Bruel. Après avoir lui-même supprimé ses dates de l'été, le chanteur voit ses concerts prévus fin novembre à Montréal annulés à leur tour. C'est donc désormais l'ensemble de la tournée canadienne du chanteur qui est annulée. Elle devait aussi passer par Québec en décembre, mais les organisateurs ont préféré là aussi renoncer dans la foulée des révélations d'accusations de violences sexuelles visant l'artiste. Patrick Bruel est à ce jour visé par une dizaine de plaintes en France et en Belgique. Le groupe M6 présente ses excuses sans réserve à l'évêque de Carcassonne. La chaîne a diffusé hier en direct le témoignage d'un prétendu prêtre assurant avoir recueilli en 2022 dans l'Aude les confessions de Xavier Dupont de Ligonnès. L'homme a affirmé à l'antenne avoir obtenu le feu vert de l'évêque de Carcassonne pour en parler publiquement. Information démentie par l'intéressé qui dénonce un faux témoignage. Il annonce également son intention de saisir l'ARCOM. À l'étranger, Donald Trump aimerait rencontrer le guide suprême iranien. Une entrevue jugée probable par le président américain dans une interview au New York Post. De son côté, Benjamin Netanyahou affirme partager avec Donald Trump l'objectif de désarmer le Hezbollah. Le premier ministre israélien qui estime par ailleurs que l'Iran joue avec le feu après l'attaque contre le Koweït. Et puis une nouvelle surprise à Roland-Garros, la numéro 1 mondiale Arina Sabalenka est éliminée en quart de finale par la Russe Diana Schneider. À suivre ce soir la fin des quarts de finale dans le tableau masculin, le Canadien Félix Auger-Aliassime affronte en ce moment l'Italien Flavio Cobolli. Très bonne soirée à tous.
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9: Nous sommes le samedi 30 mai 2026 et la Praille d'Estuaire a investi les rues de Saint-Nazaire. À cette occasion, nous sommes allés à la rencontre des participants pour recueillir leurs témoignages et comprendre ce que représente cette journée particulière pour eux.
10: Bah écoutez, moi je suis nazérien, enfin je suis né à Saint-Nazaire, mais j'habite Paris depuis 40 ans et là comme j'étais ici, c'est la première fois que j'ai vu qu'en même temps il y avait une Pride à Saint-Nazaire. Donc,
11: c'est ma
10: sœur présente qui m'a proposé.
12: Quels sont les principaux défis justement pour ces minorités aujourd'hui ?
10: Les principaux défis, ce sont peut-être les risques s'il y a des changements politiques radicaux d'extrême droite qui fassent que les droits soient menacés.
13: Toutes les discriminations, en fait, peu importe on va dire le modèle de discrimination, que ce soit les personnes LGBT, que ce soit les personnes queer, que ce soit les personnes racisées. En fait, toute différence subit des injustices chaque jour et bah, c'est important de montrer qu'on est là et qu'on bah, ne veut plus de ça.
14: Ça dépend déjà un peu si les personnes sont homo ou trans et si elles veulent des enfants ou pas. Ça a beaucoup de ramifications, mais actuellement, je pense l'accès... Enfin, l'accès à des droits ou à des soins hyper importants, c'est en train de reculer énormément en Europe et dans tout le monde.
12: Justement, il y a aussi un côté politique justement dans ce genre de manifestation.
10: Ah oui, je crois, oui.
15: Ouais. Oui, parce qu'on combat aussi l'extrême droite et tous les fachos, quoi, et la droite aussi, et tous ceux qui veulent faire reculer nos droits.
14: J'ai pas nécessairement envie d'engager le dialogue, de débattre avec des gens comme ça. Par contre, j'ai envie de tous les jours qu'on se côtoie toujours plus. En fait, tous, qu'on soit différents parce qu'on vient de différents milieux. Et c'est normal d'avoir des réticences à propos de certaines personnes qui, comment dire, exposent une sorte de vie qui nous parle pas, qui nous convient pas. On peut se sentir, si on n'a pas été éduqué, en danger.
16: Et est-ce que tu aurais un message à passer à la communauté ?
13: Bah, Slay Queen en fait, Slay.
0: Eh bien, continuez à vous battre pour avoir toujours plus de droits que nous en avons eu. Merci. Vous avez votre âge.
14: Assieds-toi deux secondes, respire, bois de l'eau et ça va aller.
11: Bonjour à toutes et à tous et bienvenue dans la tribu, c'est Loris et Barthélémy. Et donc comme vous l'entendez derrière nous, il y a la Pride de Saint-Nazaire qui défile. Et pour nous avec Barthélémy, c'est une première. Qu'est-ce que t'en penses toi Barthélémy?
3: C'est très vivant et très fou. Enfin, ça permet aux gens de se défouler, moi je trouve ça bien.
11: Ouais, je suis assez d'accord, et puis il y a une ambiance assez festive, il fait beau, il fait chaud, donc voilà, et donc on est dans le cortège, on est sur le front de mer de Saint-Nazaire, et donc voilà, il va y avoir une prise de parole à la mairie tout à l'heure, et donc là on s'y dirige.
3: Là on est à la Pride et on est arrivé à la mairie, et on écoute le discours de la Pride.
11: Voilà, c'est ça, et on peut dire qu'il y a quand même pas mal de monde, puis en plus il fait vraiment beau. Et donc, ouais. Voilà, donc on est vraiment sur le parvis de la mairie. Et puis il y a une prise de parole qui est faite par un des organisateurs de la Pride Easter qu'on avait eu en interview à la tribu la semaine dernière pour annoncer l'événement. Et donc, ouais, c'est très sympa, c'est super festif. Les gens sont de bonne humeur, il fait beau, il fait chaud. Donc, c'est cool. Alors toi, Barthélémy, qu'est-ce que t'en penses pour l'instant?
3: Moi, je pense que c'est très joyeux, incroyable, et franchement, il y a une vie dans ce public. Et c'est pas pour rien, je pense que tous les ans, il y a des gens qui s'amusent et qui passent des bons moments entre eux. Et je trouve ça super que ça soit organisé et fait presque tous les ans.
11: Ouais, je suis d'accord avec toi, c'est vraiment festif et joyeux. Et ouais, voilà, en plus, il fait beau, donc c'est vraiment un bon moment, c'est cool pour une découverte. Ok, donc là on vient de repartir de l'hôtel de ville et le cortège continue avenue de la République. Et donc nous, ça va être la fin pour nous. Barthélémy, c'était ta première Pride, qu'est-ce que t'en as pensé une dernière fois? Est-ce que tu regrettes ou pas d'être venu?
3: Bah ouais, tu l'as pas vu, on est sur le retour là avec la Pride et tout. Et franchement, c'était incroyable. Bah, je n'aurais pas du tout d'être venu parce qu'il y a une ambiance vivante, ça m'a fait. Un petit plus de bonheur dans ma journée et toujours incroyable.
11: Ouais, je suis super d'accord avec toi, pour moi aussi, vu que c'était une première. Et j'ai vraiment bien kiffé le moment, l'ambiance est super cool. Les gens sont heureux, il fait beau, ils se battent pour les droits humains. Et donc voilà, c'était super. Et donc, on vous souhaite une bonne écoute sur La Tribu. Salut!
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Quelle chanson de Joy Division, groupe formé en 1976 à Manchester, mené par Ian Curtis, des précurseurs qui, après le décès de leur chanteur-leader, ont formé tout de même New Order, la classe. Love Will Tear Us Apart est la plus connue de Joy Division. Elle a été même classée dans le top des meilleures chansons de tous les temps par de nombreux médias anglais ou français. Moult fois reprise, on a choisi pour vous cette version de Onerout, qui a le mérite d'être aussi le générique du film Red Road, que je vous conseille vivement.

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ne vous êtes pas ennuyés, je l'espère. Je dis de ce beau disque parce qu'il a été enregistré par des techniciens vraiment consciencieux.

0: 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On ne peut pas douter d'une chose évidente, et ça, c'est évident, car je voulais ne pas m'abandonner comme un simple rêveur.
1: De quoi parles-tu, mon chéri?
0: Du bonheur.
1: Parle du bonheur.
0: Eh oui.
1: Voyez-vous ça.
0: Je suis un peu comme un forçat qui parlerait de liberté, et je voudrais en vérité parler avec plus d'éloquence de ma nouvelle connaissance, mais je ne trouve rien sinon que c'est bien ça. 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Je sais enfin pourquoi sur cette terre un jour on m'a placé. Maintenant tout va bien. Je sais enfin pourquoi, mon amour, je suis né. 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

0: à Liège.
1: Yeah. 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

0: d'autres en voyage.
1: Parlez bien de l'automne.
2: Si là,
1: l'automne.

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